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Bonsoir à tous. Les recherches sont désormais terminées dans le Tarn. Les ossements découverts hier sur indication de Cédric Jubilard sont arrivés en début d'après-midi à l'Institut de recherche criminelle de la Gendarmerie nationale en région parisienne. Ils doivent être analysés pour confirmer s'il s'agit bien de Delphine Jubilard, l'infirmière disparue depuis décembre 2020, et éventuellement pour définir les circonstances de la mort. 1000 clients encore privés d'électricité ce soir en France après les violents orages qui ont balayé une partie du pays hier soir. Il y en avait 53 000 encore ce matin. Environ 80% des clients touchés par des coupures ont pu être réalimentés selon un communiqué d'Enedis. Le Var sera classé en rouge pour un risque très élevé de départ de feu demain. Tous les massifs seront donc interdits d'accès. Par ailleurs, 8 départements seront en alerte orange pour risque d'incendie. Les Alpes-Maritimes, l'Aude, les Bouches-du-Rhône, la Haute-Corse, le Gard-Oriental et le Vaucluse. Les incendies dans la forêt de Fontainebleau ont ravagé 2200 hectares depuis dimanche. Si les feux sont désormais fixés, ils ne sont pas encore éteints. Entre 850 et 1000 pompiers sont toujours déployés pour éviter les réactivations de points chauds, notamment en lisière des maisons ainsi qu'aux alentours de l'A6. Il s'agit de garantir la circulation ce week-end marqué par deux nouveaux départs en vacances. D'ailleurs, bison futé, voire rouge demain sur l'ensemble du pays dans le sens des départs. La circulation s'annonce particulièrement dense sur la côte normande, la façade atlantique, la région Auvergne-Rhône-Alpes, sur la traversée du massif central et l'arc méditerranéen. Du monde aussi dans le sens des retours.

0: Pour demain dans le Nord, le Grand Ouest et sur la Côte d'Azur. Et puis Didier Deschamps a vécu sa dernière conférence de presse de veille de match de l'équipe de France ce soir à Miami. Le sélectionneur des Bleus a confirmé que l'équipe fera tout pour remporter la troisième place de la Coupe du Monde. La petite liste peut s'arrêter à 23h. Bonne soirée à tous.
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1: Bonjour à tous, les fouilles sont terminées dans le Tarn, des analyses sont en cours et devraient permettre de rapidement déterminer si les ossements découverts jeudi à Mayoc, près de Cagnac-les-Mines, sont bien ceux de Delphine Jubilard. C'est son mari Cédric qui a orienté les enquêteurs vers ce champ après avoir reconnu être responsable de la mort de son épouse. Son procès en appel à Toulouse, prévu le 21 septembre, pourrait être reporté. Des peines jusqu'à 30 ans de réclusion criminelle prononcées au procès Atanor, du nom de cette cellule criminelle formée dans l'ombre d'une loge maçonnique des Hauts-de-Seine. Des policiers, des chefs d'entreprise ou encore des militaires attachés à la DGSE sont impliqués dans plusieurs agressions, enlèvements, tentatives d'assassinat et un meurtre. Au total, 22 accusés ont été jugés pendant plus de 3 mois, 5 ont été acquittés. Emmanuel Macron appelle à se méfier des sondages qui annoncent la victoire de Marine Le Pen en 2027. Faites confiance au peuple français. Voilà ce qu'a lancé hier le président lors d'une visite en Allemagne près de Cologne au Friedrich Merz, le chancelier allemand qui a promis de tendre la main au prochain dirigeant français. Un touriste français porté disparu au Pérou, originaire de Lyon, l'homme de 30 ans n'a plus donné signe de vie depuis le 11 juillet dernier à Puerto de Malabrigo sur la côte Pacifique, une destination prisée des surfeurs où il séjournait. Il a disparu en laissant son sac et son portable à l'hôtel. La police locale a été saisie et un signalement pour disparition inquiétante a également été déposé en France. Le Mexique, touché hier par un tremblement de terre, un séisme de magnitude 7,3 suivi d'une réplique de 5,3 dans le sud du pays à la frontière avec le Guatemala. Aucune victime n'est à déplorer selon les premiers rapports. Une alerte tsunami a été déclenchée avant d'être rapidement levée. Et puis le Suisse Mauro Schmidt a remporté hier au sprint la 13e du Tour de France à Belfort. Le peloton poursuit sa route dans les Vosges ce samedi. Départ de Mulhouse pour rejoindre le Markstein. Le maillot jaune est toujours sur les épaules de Tadej Pogacar. Excellente matinée à tous.

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1: C'est parti pour les prévisions de Météo France et pour ce début de week-end, un ciel légèrement nuageux ce matin. Normalement pas de précipitations à prévoir, mais cet après-midi, le ciel restera nuageux et on attend un risque d'averse en fin d'après-midi. Les températures 17 degrés ce matin à 2,6 et jusqu'à 28 degrés attendus pour cet après-midi. Très bon week-end à tous, à bientôt pour un nouveau bulletin météo.
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2: Bélier, vos affaires s'arrangent même si vous devez encore patienter pour récolter les fruits de vos efforts.
3: Taureau, oxygénez-vous à la campagne, cela vous fera le plus grand bien.
2: Gémeaux, vous êtes hyperactif aujourd'hui, vous ne chômez pas et voulez être présent sur tous les fronts.
3: Cancer, mettez cartes sur table et vous obtiendrez gain de cause avec une habileté exemplaire.
2: Lion, votre morale suit une courbe ascendante. Lorsque l'amour va, vous accrochez un sourire à vos lèvres.
3: Vierge, vous êtes un employé zélé, à force de faire et de refaire ce qui vous ne satisfait pas pleinement.
2: Balance, vous retrouvez un peu de votre superbe pour montrer ce dont vous êtes capable.
3: Scorpion, ne partez pas au bureau le ventre vide. Prenez un bon petit déjeuner pour vous donner de l'énergie.
2: Sagittaire, vous voulez que vos affaires avancent à la vitesse supersonique. Contrôlez-vous davantage, votre empressement peut vous faire commettre des bévues.
3: Capricorne, vous n'aurez pas besoin de vous creuser les méninges bien longtemps pour parvenir à vos fins.
2: Verseau, votre charme fait des ravages et les célibataires sont à l'honneur pour faire de nouvelles rencontres.
3: Poisson, vous trouverez facilement la solution appropriée aux problèmes posés.
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Bonjour, au programme de votre soirée télé de ce samedi 18 juillet sur TF1 du rugby, le championnat des nations Argentine-Angleterre, sur France 2 Fort Boyard, présenté par Cyril Ferraud, sur TMC Ahmed Silla, différents spectacles. Ahmed Silla revient à travers une galerie de personnages, l'humoriste s'attache à analyser les frontières entre les hommes et les femmes, ou encore entre l'homme et la technologie. Sur Arte, Enfant du Soleil, série documentaire au Guatemala, les vestiges d'une ancienne cité maya érigée il y a 4000 ans, El Mirador, ont été découverts. De technologies laser ont récemment permis de dévoiler le visage de cette ville immense. Sur France 5, Échappée Belle, magazine sur le thème Quercy, l'histoire au cœur. Sur France 3, Le secret de la grotte, téléfilm. Dans les vallées pittoresques de l'Ardèche, un drame tragique se produit lorsque des kayakistes découvrent le corps du président du musée d'une grotte paléolithique.

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1: Bonjour à tous, les fouilles sont terminées dans le Tarn, des analyses sont en cours et devraient permettre de rapidement déterminer si les ossements découverts jeudi à Mayoc, près de Cagnac-les-Mines, sont bien ceux de Delphine Jubilard. C'est son mari Cédric qui a orienté les enquêteurs vers ce champ après avoir reconnu être responsable de la mort de son épouse. Son procès en appel à Toulouse, prévu le 21 septembre, pourrait être reporté. Des peines jusqu'à 30 ans de réclusion criminelle prononcées au procès Atanor du nom de cette cellule criminelle formée dans l'ombre d'une loge maçonnique des Hauts-de-Seine. Des policiers, des chefs d'entreprise ou encore des militaires attachés à la DGSE sont impliqués dans plusieurs agressions, enlèvements, tentatives d'assassinat et un meurtre. Au total, 22 accusés ont été jugés pendant plus de 3 mois, 5 ont été acquittés. Emmanuel Macron appelle à se méfier des sondages qui annoncent la victoire de Marine Le Pen en 2027. Faites confiance au peuple français. Voilà ce qu'a lancé hier le président lors d'une visite en Allemagne près de côté de Friedrich Merz, le chancelier allemand qui a promis de tendre la main au prochain dirigeant français. Un touriste français porté disparu au Pérou, originaire de Lyon, l'homme de 30 ans n'a plus donné signe de vie depuis le 11 juillet dernier à Puerto de Malabrigo sur la côte Pacifique, une destination prisée des surfeurs où il séjournait. Il a disparu en laissant son sac et son portable à l'hôtel. La police locale a été saisie et un signalement pour disparition inquiétante a également été déposé en France. Le Mexique, touché hier par un tremblement de terre, un séisme de magnitude 7,3 suivi d'une réplique de 5,3 dans le sud du pays à la frontière avec le Guatemala. Aucune victime n'est à déplorer selon les premiers rapports. Une alerte tsunami a été déclenchée avant d'être rapidement levée. Et puis le Suisse Mauro Schmidt a remporté hier au sprint la 13e du Tour de France à Belfort. Le peloton poursuit sa route dans les Vosges ce samedi. Départ de Mulhouse pour rejoindre le Markstein, le maillot jaune et sur les épaules de Tadej Pogacar. Excellente matinée à tous.
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1: Bélier, vos affaires s'arrangent même si vous devez encore patienter pour récolter les fruits de vos efforts. Taureau, oxygénez-vous à la campagne, cela vous fera le plus grand bien. Gémeaux, vous êtes hyperactif aujourd'hui, vous ne chômez pas et voulez être présent sur tous les fronts. Cancer, mettez cartes sur table et vous obtiendrez gain de cause avec une habileté exemplaire. Lion, votre morale suit une courbe ascendante. Lorsque l'amour va, vous accrochez un sourire à vos lèvres. Vierge, vous êtes un employé zélé, à force de faire et de refaire ce qui vous ne satisfait pas pleinement. Balance, vous retrouvez un peu de votre superbe pour montrer ce dont vous êtes capable. Scorpion, ne partez pas au bureau le ventre vide. Prenez un bon petit déjeuner pour vous donner de l'énergie. Sagittaire, vous voulez que vos affaires avancent à la vitesse supersonique. Contrôlez-vous davantage, votre empressement peut vous faire commettre des bévues. Capricorne, vous n'aurez pas besoin de vous creuser les méninges bien longtemps pour passer à vos fins. Verseau, votre charme fait des ravages et les célibataires sont à l'honneur pour faire de nouvelles rencontres. Poisson, vous trouverez facilement la solution appropriée aux problèmes posés.

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1: Bonjour à tous. La tension ne redescend pas au Moyen-Orient. Les États-Unis ont bombardé l'Iran pour la 7e nuit consécutive. Des frappes qui ont fait au moins 3 morts et 8 blessés selon l'agence officielle IRNA. Téhéran menace de déclencher une offensive totale si Washington poursuit son agression. Les gardiens de la révolution qui affirment également que 2 pétroliers ont sauté sur des mines dans le détroit d'Ormuz, ce que les États-Unis démentent. L'avocat de Cédric Jubilard ne comprend pas que les enquêteurs aient décidé d'arrêter les fouilles dans le Tarn. Elles se sont achevées hier soir après la découverte d'ossements, toujours en cours d'analyse pour déterminer s'ils appartiennent à Delphine Jubilard. Interrogé sur BFM TV, maître Guy de Buisson évoque un accès de colère de son client lors de la nuit tragique, mais il assure que Cédric Jubilard n'a pas prémédité son geste. Son procès en appel est prévu le 21 septembre. Reste à savoir s'il sera maintenu à cette date au vu des dernières avancées. Un touriste français porté disparu au Pérou, originaire de Lyon. L'homme de 30 ans n'a plus signé de vie depuis le 11 juillet à Puerto de Malabrigo sur la côte Pacifique. Une destination prisée des surfeurs où il séjournait. Il a disparu en laissant son sac et son portable à l'hôtel. La police locale a été saisie. Un signalement pour disparition inquiétante a également été déposé en France. 7 départements du sud-est maintenus en vigilance orange canicule des Alpes-Maritimes à l'Hérault ainsi que les 2 départements corses. Le Var est de son côté placé en alerte rouge pour le risque de feux de forêt. À la page des sports, ce n'est pas la finale dont ils rêvaient. Les Bleus affrontent l'Angleterre ce soir avec en jeu la 3e place de la Coupe du Monde. Didier Deschamps compte faire tourner son effectif, lui qui disputera son dernier match en tant que sélectionneur de l'équipe de France. La rencontre débute à 23h, heure de Paris. Et puis le Suisse Mauro Schmidt a remporté hier la 13e étape du Tour de France à Belfort. Le peloton poursuit sa route dans les Vosges ce samedi. Départ de Mulhouse pour rejoindre le Markstein. Excellente matinée à tous.
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3: Émission hebdomadaire pour partir et rêver. Aujourd'hui, nous allons partir au Texas, à Fort Worth et à Dallas. Des cow-boys, du pétrole, des dollars, de la musique country, des maisons de briques rouges assorties d'une toile de Hopper, Dallas et Fort Worth réunissent bien tous les ingrédients du Texas. Mais les deux incarnent une modernité, une sensibilité artistique qui étonne souvent les visiteurs. Comme dans chacune de nos émissions, nous aurons l'occasion de vous faire gagner un séjour ou d'autres cadeaux. Merci de votre fidélité qui ne se dément pas semaine après semaine. Comme on dit aujourd'hui, l'annonce d'un tel retour a fait du buzz sur Internet. Les médias et les internautes se sont déchaînés. Quels seront les nouveaux acteurs aux côtés des stars historiques? Quelle sera l'intrigue? Mais que va-t-il se passer? Et la musique du générique sera-t-elle la même? Autant de questions préoccupantes qui ont circulé sur le net dès que la chaîne américaine TNT a annoncé depuis 2011 l'incroyable retour de la série Dallas. Car c'est de cela dont il s'agit, le retour de la plus célèbre saga des années 80 qui a tenu en haleine plus de 400 millions de téléspectateurs sur quelque 357 épisodes. La suite de Dallas, avec JR, Bobby, Sue Ellen et leurs descendants, est en cours de tournage pour revenir sur les écrans français au courant 2012. Autant dire que ce comeback ne passera pas inaperçu dans les programmes. Au Frankie's Bar, sur McKinney Avenue, dans le quartier Uptown, en plein cœur de Dallas, ce sont plutôt les matchs de la NBA, National Basketball Association, que les étudiants, les bandes de copains et les jeunes couples viennent scruter. Une bière ou une margarita bien fraîche à la main. En fin de semaine et jusque tard dans la nuit, on boit serré les uns contre les autres dans un brouhaha qui étouffe le son des téléviseurs accrochés au mur. Pourtant, Rick ne perd pas de vue les écrans. Supporter inconditionnel des Mavs, les Dallas Mavericks, équipe de basketball de Dallas, qui a remporté le championnat NBA en 2011, le jeune garçon d'une vingtaine d'années peut vous parler basket pendant des heures. Mais le retour de Dallas, qu'en pense-t-il exactement? Rien de particulier, même si c'est compliqué cette histoire de feuilleton, m'explique-t-il, obligé de hurler près de mon oreille. Il a largement participé à la notoriété mondiale de la ville, et les gens d'ici trouvent ça très bien. Et en même temps, la série a donné une image terrible de Dallas, comme si tous les gars du coin étaient des JR sans scrupules et les filles des alcooliques en puissance comme Sue Ellen. Donc je ne sais pas si le retour du feuilleton est une réelle bonne chose, on verra bien. Tout en parlant, Rick n'a rien perdu du match retransmis ce soir-là. 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Pouvez-vous nous citer un héros ou une héroïne de la série Dallas en dehors de JR et Sue Ellen? 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Et nous allons justement retrouver la bande originale de la série télévisée Dallas, mais Dallas l'original.

0: sera.
1: Avec près de 1 300 000 habitants, Dallas est la 9e ville des États-Unis. Et avec sa voisine Fort Worth, environ 740 000 habitants, à une soixantaine de kilomètres, elle forme la 4e agglomération américaine avec plus de 6 millions d'habitants. Il est loin ce mois de novembre 1841 quand John Neely Bryan, un pionnier qui commerçait avec les Indiens et les autres colons, a posé la première pierre de la ville, vous voyez, il y a un peu plus d'un siècle et demi, ou plutôt le premier rondin de bois. En 1860, la ville comptait déjà 678 habitants. Il ne faudra que 130 ans pour dépasser le million. Portée au fil des temps par un développement économique impressionnant, dès le départ, Big D, le surnom de la ville, s'est positionné comme un vaste carrefour commercial, bien desservi par le chemin de fer. Jadis, on y échangeait du coton, des céréales, des bisons. Aujourd'hui, Dallas accueille une multitude de banques, de compagnies d'assurance, de grands groupes et d'entreprises dans tous les secteurs de pointe, électronique, télécom, automobile. Sans oublier, bien évidemment, une place de premier choix pour l'industrie pétrolière. C'est en 1930 qu'un important gisement de pétrole a été découvert à 160 km de la ville. On connaît la suite. Depuis, Dallas et son univers impitoyable participent largement à la richesse de tout le Texas. Classé 2e État américain par sa surface, soit plus que la France, mais aussi par son PIB. Si le Texas devenait indépendant, il serait la 12e puissance économique mondiale. Généralement, les guides touristiques et blogs de voyageurs ne sont pas tendres avec Dallas. On lui reproche sa froideur, son allure de décor artificiel, ses grandes artères et ses larges trottoirs sans piétons. Et ce n'est pas totalement faux. Son centre-ville ressemble à un vaste quartier d'affaires épinglé de gratte-ciel, sans véritable animation populaire. Même s'il se dégage une certaine élégance de cette beauté froide, une étrange sensation de calme malgré un trafic important. Les guides oublient souvent qu'il suffit de s'éloigner dans les quartiers périphériques, comme le long de Malcolm X Street, pour trouver un Dallas plus authentique, avec ses petites boutiques, ses brocanteurs et ses maisons basses en briques rouges qui font penser aux toiles d'Edward Hopper. À moins que ne surgisse d'un coin de rue Sam Shepard, Jessica Lange, filmé par Wim Wenders. Il nous en restait, bien entendu, dans cette région de Dallas, au Texas, avec cette chanson « Texas », interprété par Chris Rea.

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1: C'est parti pour les prévisions de Météo France. Et pour ce début de week-end, un ciel légèrement nuageux ce matin. Normalement, pas de précipitations à prévoir. Mais cet après-midi, le ciel restera nuageux et on attend un risque d'averse en fin d'après-midi. Les températures, 17 degrés ce matin à Decize et jusqu'à 28 degrés attendus pour cet après-midi. Très bon week-end à tous. À bientôt pour un nouveau bulletin météo.
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Et voici la deuxième partie de cette émission consacrée au Texas et à Dallas particulièrement. La municipalité de Dallas est consciente que le cœur de ville manque toutefois de chaleur, un vaste programme de zones piétonnes et d'espaces verts reliant plusieurs quartiers du centre et enjambant les voies rapides est en cours de réalisation. Dallas veut s'offrir son Central Park. Sur les toutes dernières années, Dallas bénéficierait d'un projet de développement urbain à hauteur de 14 milliards de dollars. On ne parle toujours que de son centre, explique Valérie, une jeune réceptionniste franco-américaine d'un grand hôtel de la ville. Mais il y a des quartiers de plus en plus à la mode, comme Uptown ou Deep Elm, avec des cafés, des salles de concert, des restos, des boutiques branchées. Je regrette tous ces préjugés. Pour les Européens, Dallas reste la ville du pétrole de l'art. Et plus si vous leur dites que George Bush Jr. habite dans la banlieue. Dallas, victime de préjugés réducteurs, certainement, comme tout le Texas d'ailleurs. Les exemples ne manquent pas. On décrit le Texas comme un fief de républicains purs et durs, certes, mais bon nombre de grandes villes sont aux mains de démocrates, à commencer par Houston, la plus grande ville texane avec plus de 2 100 000 habitants. On le décrit aussi comme un État conservateur, marqué par la pratique de la peine de mort et où 76% des électeurs ont approuvé une loi contre le mariage homosexuel en 2005. Il n'empêche, Annice Parker, une démocrate ouvertement homosexuelle, est devenue maire de Houston en 2009. Encore plus surprenant, le shérif de Dallas, élu par les citoyens de la ville en 2004 et réélu en 2008, est une femme d'origine hispanique. Elle se dénomme Lupe Valdez, elle est homosexuelle elle aussi et milite pour cette cause. Vit avec sa compagne et deux enfants. C'est ça le Texas, complète Valérie, des contradictions, des contrastes permanents. Vous savez, les Américains adorent Dallas et même s'ils continuent de l'associer à l'assassinat du président Kennedy, comme si on lui reprochait. Quand ils découvrent le lieu du crime, les visiteurs sont toujours surpris par les proportions. Ils s'imaginaient une longue avenue, bien plus large qu'en réalité. Le lieu exact de l'assassinat du président Kennedy sur Elm Street, à la hauteur de Dealey Plaza, n'en reste pas moins impressionnant. Une fois sur place, on revoit toute la scène historique. Le président s'effondrant, Jackie Kennedy agenouillé sur le capot arrière de la limousine, la panique des policiers, l'effroi dans les yeux des spectateurs. Depuis 1989, l'immeuble d'où Lee Harvey Oswald a tiré est aujourd'hui un musée. Sobre, informatif, très bien documenté, émouvant car l'on retrouve la fenêtre du tir et le décor de l'époque. Au rez-de-chaussée et à deux pas du musée, on n'échappe pas aux boutiques de souvenirs officielles. Maquette de la limousine présidentielle, livres, photos et posters du président, reproduction de journaux d'époque ou encore du portrait de la ravissante Jackie par Andy Warhol. Porte-clés en tout genre. Dallas sait aussi faire du business de son histoire la plus tragique. Plus de 300 000 personnes viennent visiter les lieux qui constituent l'une des principales attractions touristiques de la ville. Et en 2013, le musée se prépare à commémorer le 50e anniversaire de la mort du président démocrate. Avec les différents acteurs de la ville, on commence à évoquer certains événements, explique Nicola Longford, directrice du Sixth Floor Museum. Mais vous savez, le sujet est très délicat à Dallas. Cela peut paraître incroyable pour des personnes extérieures, mais la ville a encore honte d'avoir été le théâtre de ce meurtre. C'est une page du passé très lourde que Dallas a du mal à tourner. La ville semble plus à l'aise quand il s'agit de se tourner vers l'avenir. En quelques années, de Dallas s'est construit en plein cœur, en plein centre, un grand art district et le plus grand des USA, un quartier ultra-futuriste de plus de 30 hectares, totalement dédié aux arts et financé par des fonds privés. Les bâtiments, très design, entourés de plans d'eau et de pelouses, sont signés par les plus grands architectes internationaux du moment. Ici, le Morton Meyerson Symphony Center, salle pour les concerts de musique classique de EMP, Monsieur Pyramide du Louvre. Un peu plus loin, l'immense Margot and Bill Winspear Opera House, opéra ultramoderne d'une capacité de 2200 places de Sir Norman Foster, le numéro mondial de l'architecture high-tech. Juste en face, le théâtre, tout en verticalité, imaginé par la star hollandaise Rem Koolhaas. Et ce n'est pas tout. Ce même quartier comprend aussi le Nasher Sculpture Center, l'une des plus importantes collections privées de sculptures des USA, réunie par le très fortuné businessman Richard Asher,
Au programme, Picasso, Giacometti, Miro, Mayol, Rodin. Plus de 300 œuvres exposées dans un élégant jardin et surtout dans un bâtiment dessiné par une autre star de l'architecture, Renzo Piano. Belles photos de famille, Pei, Forster, Colas et Piano. Dallas est la seule ville au monde à réunir dans un même secteur quatre lauréats du prix Pritzker, l'une des plus prestigieuses récompenses internationales accordées chaque année à un architecte. La ville de l'Art District serait incomplète sans citer l'une de

ses principales pièces, le Dallas Museum of Art, créé en 1903. Il fait partie des trois plus importants musées des États-Unis. Plus de 500 000 visiteurs par an viennent admirer d'innombrables œuvres de maîtres européens comme Monet, Courbet, Manet ou encore Cézanne. Rien que ça. Il faut savoir que le Texas, et entre autres Dallas, possède l'une des plus belles collections d'art des États-Unis. Explique Olivier Mellet, qui dirige les départements d'art américains et le Museum of Art de Dallas. C'est un Français. Pourquoi donc ? Tout simplement parce que de grandes familles texanes ont accumulé des fortunes impressionnantes grâce à l'élevage et au pétrole. Certaines d'entre elles ont alors fortement investi dans l'art. Ancien conservateur au département des peintures au Louvre de 1993 à 2006, Olivier Mellet dirigea aussi le projet du Louvre Atlanta avant de rejoindre le musée de Dallas en 2009. Mes collègues et amis français sont toujours ahuris de découvrir tant de musées, de telles collections, des théâtres, des opéras, raconte-t-il à musée. À vrai dire, et comme beaucoup, ils ne voyaient pas Dallas et le Texas comme ça. Et voici tout de suite notre question pour permettre de gagner à la finale. Ce séjour d'une semaine pour deux personnes dans un appartement en France ou ces autres cadeaux pour tous ceux qui n'ont pas encore eu l'occasion de téléphoner depuis le début du mois. Quel est le nom de la présidente des États-Unis, la femme du président Kennedy assassiné à Dallas? Si vous avez son nom, vous nous appelez de suite et pendant le temps la chanson au standard spécial de tourisme et voyage au 03 88 62 3000. Le Texas, c'est aussi une des patries de la country que nous allons retrouver de suite avec Alan Jackson, Chattahoochee.

L'autre ville du Texas que nous vous proposons, c'est Fort Worth. C'est le Texas comme on l'imagine. Avec une petite heure de voiture de Big D, on y est. La ville, elle attire plus de 5 millions de visiteurs par an. Sa devise, Where the West Begins, là où l'Ouest commence. Autant dire, bienvenue au pays des cow-boys. Ici, bien plus qu'à Dallas, hommes et femmes portent en permanence, même à table, au restaurant, le Stetson, le légendaire chapeau de cow-boy. Ici, peu de gratte-ciel vertigineux, une architecture plus traditionnelle, aux façades peintes de couleurs vives, de nombreux jardins avec des fontaines publiques, des fresques murales rendant hommage aux premiers colons de la région. Fondé en 1849, Fort Worth était, comme son nom l'indique, un fort militaire, perdu au milieu des plaines infinies du Texas. Le commerce du bétail deviendra sa principale activité et la source de son essor. Aujourd'hui, Fort Worth, séduit par son ambiance populaire et décontractée, dès la fin de la journée, des familles, des couples et des touristes par centaines envahissent les rues éclairées de guirlandes et de lampions autour de Sundance Square, l'hypercentre-ville avec son quadrillage de petites rues bordées de galeries d'art, de boutiques, de petits restaurants, de bars et de terrasses. Fort Worth se veut tellement vivante que de nombreux habitants de Dallas viennent y passer leur week-end. Mieux encore, certains viendraient même y vivre ici tout en conservant leur emploi à Dallas. Contrairement à Big D, Fort Worth mise complètement sur la culture cowboy. Aujourd'hui, les touristes se précipitent au Stockyards National Historic District, le quartier historique à 10 minutes en taxi du centre-ville, avec son décor de western, ses saloons, ses boutiques de Slaveson, de bottes et de gadgets à la gloire de John Wayne, même s'il n'était pas texan, ses groupes de musique country calés au fond des bars, ces vieux hôtels avec les escaliers métalliques accrochés aux façades en briques. L'un d'entre eux a même servi de planque au célèbre Bonnie and Clyde. L'une des grandes attractions de Stockyards est le défilé de bétail, deux fois par jour, encadré par des cow-boys sur Exchange Avenue. La mise en scène régale les gamins et les familles, du pur folklore à l'américaine, pas seulement. Ketch Weirer, 23 ans, et cow-boy dans un ranch aux portes de la ville. Un grand gaillard plutôt bien bâti, le chewing-gum usé, le Stetson légèrement incliné sur le front et le lasso à la main. Dans sa famille, on est vaché depuis 5 générations. Tous les vendredis et samedis soirs, Ketch vient participer au rodéo organisé à Cowtown Coliseum, la première arène couverte au monde, construite en 1908, en plein centre du district. C'est ici que toutes les semaines, devant un public enthousiaste de plusieurs milliers de personnes, cowboys and cowgirls viennent rivaliser d'adresse. Au programme, le bull riding, ou comment tenir sur le dos d'un taureau pendant 8 secondes. Le bronc riding, cette fois sur le dos d'un cheval sauvage. Le roping, la capture d'un veau au lasso. Ou encore, si ça vous dit, le barrel racing, course de vitesse autour de tonneaux en suivant un parcours en forme de trèfle. Bien évidemment, on vient s'amuser, raconte Ketch, considéré comme un vrai champion. Mais on vient aussi pour gagner les primes. La vie de cowboy n'est pas facile. Didi Barker-Wicks est la directrice des ventes et des relations publiques de la société qui organise les rodéos. Un look de cowgirl, un foulard noué autour du cou, un immense Stetson sur un visage fin et un sourire à faire oublier celui d'Angie Dickinson dans Rio Bravo. Nous ne sommes pas seulement là pour le folklore et la tradition, explique-t-elle avec la conviction d'une pure texane, elle-même issue d'une famille de cowboys. Partout, le monde de l'élevage connaît de réelles difficultés économiques. Il est donc important de valoriser et d'entretenir le savoir-faire de nos cowboys. Dans toute la région, des rodéos et des démonstrations sont organisées.

0: De danse, une vingtaine de bars, restaurants, salles de jeux, la bière y coule à flot sur des airs de bruit assourdissant. Et nous restons dans cette ambiance de soirée western et de musique country avec ce groupe country qui nous vient de là-bas.
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Mike préfère l'opéra. Il connaît les grands airs par cœur. Enseignant à Fort Worth, il travaille bénévolement au Nassili and Perry Bass Performance Hall de Fort Worth, l'un des 10 plus grands opéras du monde avec 2000 places. À deux pas de Sundance Square, inauguré en 1998 et financé sur des fonds privés, le bâtiment a été construit en pierre calcaire en référence à l'architecture européenne. C'est tout le charme de Fort Worth. Elle s'est passée de la tradition locale la plus pure à un univers culturel et artistique d'une grande modernité. Vous les Européens, vous pensez toujours que les Texans sont des incultes. Venez à Fort Worth et vous verrez. Et il faut bien avouer que Fort Worth possède un cultural district, un quartier réunissant les principaux musées de la ville, tout simplement surprenant. Quelques centaines de mètres séparent le Kimball

Art Museum du nom de Kirk Kimball, un riche industriel, et le Modern Art Museum. Dans le premier, une impressionnante collection de toiles européennes de toutes les époques, signées Caravage, Picasso, Matisse, Cézanne ou encore Michel-Ange. Le musée va s'agrandir. L'extension a été confiée à un certain Renzo Piano. Dans le second, des œuvres plus contemporaines de Basquiat, Pollock ou Picasso. Le bâtiment du musée a été conçu par le japonais Tadao Ando. Volume épuré, large baie vitrée, lumière naturelle dans les galeries. Sans conteste, l'un des plus beaux musées texans et aussi l'un des plus appréciés. À l'entrée du musée, une famille texane discute avec la jeune fille qui tient le vestiaire. Leurs deux petits garçons ont repéré de loin les vitrines de la boutique du musée et se précipitent devant de superbes trucks colorés en miniature, ces solides 4x4 avec un plateau à l'arrière utilisé par les fermiers texans. Madame échange son sac et sa veste contre un ticket, monsieur garde son Stetson sur la tête. En famille, ils se dirigent tout droit vers un gigantesque portrait d'Andy Warhol, sans prêter attention à la petite pancarte près du vestiaire. Armes non autorisées. C'est ainsi que nous concluons pour aujourd'hui ce parcours dans l'univers impitoyable de Dallas et dans l'univers historique des Cowboys que nous avons fait ici au Texas. Pour nous retrouver la semaine prochaine, toujours pour des destinations pour partir et rêver, même heure, même jour, même fréquence.

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2: Bonjour, bonjour à tous. La tension ne redescend pas au Moyen-Orient. Les États-Unis ont bombardé l'Iran pour la 7e nuit consécutive. Des frappes qui ont fait au moins 3 morts et 8 blessés selon l'agence officielle IRNA. Téhéran menace de déclencher une offensive totale si Washington poursuit son agression. Les gardiens de la révolution qui affirment également que 2 pétroliers ont sauté sur des mines dans le détroit d'Ormuz, ce que les États-Unis démentent. L'avocat de Cédric Jubilard ne comprend pas que les enquêteurs aient décidé d'arrêter les fouilles dans le Tarn. Elles se sont achevées hier soir après la découverte d'ossements, toujours en cours d'analyse pour déterminer s'ils appartiennent à Delphine Jubilard. Interrogé sur BFM TV, maître Guy Debuisson évoque un accès de colère de son client lors de la nuit tragique, mais il assure que Cédric Jubilard n'a pas prémédité son geste. Son procès en appel est prévu le 21 septembre. Reste à savoir s'il sera maintenu à cette date au vu des dernières avancées. Un touriste français porté disparu au Pérou, originaire de Lyon. L'homme de 30 ans n'a plus de signe de vie depuis le 11 juillet à Puerto de Malabrigo sur la côte Pacifique. Une destination prisée des surfeurs où il séjournait. Il a disparu en laissant son sac et son portable à l'hôtel. La police locale a été saisie. Un signalement pour disparition inquiétante a également été déposé en France. 7 départements du Sud-Est maintenus en vigilance orange canicule des Alpes-Maritimes à l'Hérault ainsi que les 2 départements corses. Le Var est de son côté placé en alerte rouge pour le risque de feux de forêt. À la page des sports, ce n'est pas la finale dont ils rêvaient. Les Bleus affrontent l'Angleterre ce soir avec en jeu la 3e place de la Coupe du Monde. Didier Deschamps compte faire tourner son effectif, lui qui disputera son dernier match en tant que sélectionneur de l'équipe de France. La rencontre débute à 23h, heure de Paris. Et puis le Suisse Mauro Schmidt a remporté hier la 13e étape du Tour de France à Belfort. Le peloton poursuit sa route dans les Vosges ce samedi. Départ de Mulhouse pour rejoindre le Markstein. Excellente matinée à tous.
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0: La ville de Bourbon-Lancy vous invite à l'exposition intitulée « L'eau et les rêves » de Teresa De Giorgi et ses encres colorées jusqu'au 1er août, salle Epona, espace d'Aligre à Bourbon-Lancy. L'entrée est libre du mercredi au samedi de 14h à 18h. Renseignements au 03 85 89 23 23. Le comité des fêtes de Verneuil vous invite à un dîner dansant pour la Saint-Laurent, samedi 1er août à partir de 19h, dans la cour de la mairie de Verneuil. Animation par l'orchestre Brigitte Lemaître, au menu, terrine de poulet au citron en gelée et salade, pièces de bœuf grillé, pommes de terre grenaille, fromage blanc, dessert fruité. Prix 22€ par personne, attention réservation obligatoire au 06 12 27 74 98. Le comité des fêtes de Luzy vous propose sa fête de l'été samedi 25 juillet à partir de 16h jusqu'à minuit à la Grande Halle. L'entrée est gratuite, sur place, manège gratuit, structure gonflable, spectacle et concert à partir de 16h, 22h30 feu d'artifice, 22h45 concert Alenco. À partir de 19h30, repas sur place, 14€ pour les adultes et 9€ pour les enfants, avec jambon, omelette morvandelle, fromage blanc, tarte et café. Renseignements au 06 99 93 20 21. La SAMA organise samedi 25 dimanche 26 juillet de 8h à 19h une brocante vide-grenier au Puy des Minimes à la machine. Emplacement 7 mètres 10 euros. Sur place buvette et restauration. Renseignements et réservations au 03 86 50 46 93 ou bien au 06 03 62 91 06. Le comité des fêtes Champivertin vous invite à sa fête de l'été le samedi 18 juillet avec au programme 19h30 22h concert Les Confinés, 23h bal gratuit avec Platine 03. Renseignements au 06 79 52 24 95. Buvette et restauration sur place. L'OMS La Machine vous invite à la Concentre à la Mine. Exposition de tout type de véhicules anciens de toutes marques le week-end du 1er et 2 août sur le site des Glénons à la Machine. L'entrée est gratuite pour les visiteurs. Rendez-vous le samedi de 9h à 18h sur place. Exposition des véhicules, marché artisanal, bourse d'échange, animation sur site. 21h, concert Les Deux Mains Gauches. Et le dimanche, rendez-vous de 9h à 17h. Exposition des véhicules, animation sur site. Restauration rapide sur place le samedi et dimanche midi, ainsi que buvette. Renseignements au 06 42 47 83 48.
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1: Bélier, vos affaires s'arrangent même si vous devez encore patienter pour récolter les fruits de vos efforts. Taureau, oxygène vous accompagne, cela vous fera le plus grand bien. Gémeaux, vous êtes hyperactif aujourd'hui, vous ne chômez pas et voulez être présent sur tous les fronts. Cancer, mettez cartes sur table et vous obtiendrez gain de cause avec une habileté exemplaire. Lion, votre morale suit une courbe ascendante. Lorsque l'amour va, vous accrochez un sourire à vos lèvres. Vierge, vous êtes un employé zélé, à force de faire et de refaire ce qui vous ne satisfait pas pleinement. Balance, vous retrouvez un peu de votre superbe pour montrer ce dont vous êtes capable. Scorpion, ne partez pas au bureau le ventre vide. Prenez un bon petit déjeuner pour vous donner de l'énergie. Sagittaire, vous voulez que vos affaires avancent à la vitesse supersonique. Contrôlez-vous davantage, votre empressement peut vous faire commettre des bévues. Capricorne, vous n'aurez pas besoin de vous creuser les méninges bien longtemps pour parvenir à vos fins. Verseau, votre charme fait des ravages et les célibataires sont à l'honneur pour faire de nouvelles rencontres. Poisson, vous trouverez facilement la solution appropriée aux problèmes posés.
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1: Il est 11. Bonjour à tous. L'attention ne redescend pas au Moyen-Orient. Les États-Unis ont bombardé l'Iran pour la 7e nuit consécutive. Des frappes qui ont fait au moins 3 morts et 8 blessés selon l'agence officielle IRNA. Téhéran menace de déclencher une offensive totale si Washington poursuit son agression. Les gardiens de la révolution qui affirment également que 2 pétroliers ont sauté sur des mines dans le détroit d'Ormuz, ce que les États-Unis démentent. L'avocat de Cédric Jubilard ne comprend pas que les enquêteurs aient décidé d'arrêter les fouilles dans le Tarn. Elles se sont achevées hier soir après la découverte d'ossements, toujours en cours d'analyse pour déterminer s'ils appartiennent à Delphine Jubilard. Interrogé sur BFM TV, maître Guy de Buisson évoque un accès de colère de son client lors de la nuit tragique, mais il assure que Cédric Jubilard n'a pas prémédité son geste. Son procès en appel est prévu le 21 septembre. Reste à savoir s'il sera maintenu à cette date au vu des dernières avancées. Un touriste français porté disparu au Pérou, originaire de Lyon, l'homme de 30 ans n'a plus donné signe de vie depuis le à Puerto de Malabrigo sur la côte pacifique, une destination prisée des surfeurs où il séjournait. Il a disparu en laissant son sac et son portable à l'hôtel. La police locale a été saisie et un signalement pour disparition inquiétante a également été déposé en France. 7 départements du Sud-Est maintenus en vigilance orange canicule des Alpes-Maritimes à l'Hérault ainsi que les 2 départements corses. Le Var est de son côté placé en alerte rouge pour le risque de feux de forêt. À la page des sports, ce n'est pas la finale dont ils rêvaient. Les Bleus affrontent l'Angleterre ce soir avec en jeu la 3e place de la Coupe du Monde. Didier Deschamps compte faire tourner son effectif, lui qui disputera son dernier match en tant que sélectionneur de l'équipe de France. La rencontre débute à 23h, heure de Paris. Et puis le Suisse Mauro Schmidt a remporté hier la 13e étape du Tour de France à Belfort. Le peloton poursuit sa route dans les Vosges ce samedi. Départ de Mulhouse pour rejoindre le Markstein. Excellente matinée à tous.
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1: Bonjour à toutes et tous. Un 187e et dernier match pour Didier Deschamps. Le sélectionneur des Bleus tire sa révérence ce soir après 14 ans de mandat à l'occasion de la petite finale de la Coupe du Monde de football contre l'Angleterre. Avant

0: Cette ultime rencontre prévue à 23h à Miami, l'ancien capitaine des Bleus compte un bilan de 122 victoires pour 32 nuls et 32 défaites, dont la dernière en date contre l'Espagne en demi-finale de ce mondial. Malgré la déception, l'objectif ce soir sera d'aller chercher la troisième place. L'actualité sportive, c'est aussi le Tour de France et le retour de la haute montagne cet après-midi à l'occasion de la 14e étape. Trois ascensions de première catégorie, un autre col de deuxième catégorie pour 3800 mètres de dénivelé positif en 155 km de Mulhouse au Markstein. L'occasion pour les coureurs du classement général de creuser des écarts. Tadej Pogacar s'élancera une nouvelle fois avec le maillot jaune de leader. Dans le reste de l'actualité, l'incompréhension des avocats de Cédric Jubilard. La défense de celui qui a avoué le meurtre de sa femme Delphine dit ne pas comprendre l'arrêt des fouilles. Décision de la gendarmerie hier soir au lendemain de la découverte d'ossements dans un champ indiqué par le peintre plaquiste. Des restes qui sont toujours en cours d'analyse. Selon son avocat, car retrouver d'autres parties du corps serait plus intéressant pour l'enquête. On continue aussi de suivre l'épisode de forte chaleur. Il a régressé sur une large partie de l'Hexagone et se concentre désormais sur le sud-est. Un septième département vient d'être placé en vigilance orange canicule. Il s'agit des Alpes-Maritimes qui rejoignent les Bouches-du-Rhône, la Corse du Sud, la Haute-Corse, le Gard, l'Hérault et le Var. Météo France y attend jusqu'à 40 degrés. Et puis, vous nous écoutez peut-être depuis votre voiture. Patience en ce week-end de chasse et croisée sur les routes des vacances. La journée est classée rouge sur l'ensemble du pays. Bison Futé recensait déjà plus de 230 km de bouchons à 10h. Il devrait perdurer jusque dans la soirée, particulièrement sur la côte normande, la façade atlantique, la région Auvergne-Rhône-Alpes et pour traverser le massif central. Bon après-midi à notre écoute.
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3: La ville de Bourbon-Lancy vous invite à l'exposition intitulée « L'eau et les rêves » de Teresa De Giorgi et ses encres colorées jusqu'au 1er août, salle Epona, espace d'Aligre à Bourbon-Lancy. L'entrée est libre du mercredi au samedi de 14h à 18h. Renseignements au 03 85 89 23 23. Le comité des fêtes de Verneuil vous invite à un dîner dansant pour la Saint-Laurent le samedi 1er août à partir de 19h dans la cour de la mairie de Verneuil. Animation par l'orchestre Brigitte Lemaître. Au menu, terrine de poulet au citron en gelée et salade, pièces de bœuf grillé, pommes de terre grenaille, fromage blanc, dessert. Prix 22€ par personne. Attention, réservation obligatoire au 06 12 27 74 98. Le comité des fêtes de Luzy vous propose sa fête de l'été samedi 25 juillet à partir de 16h jusqu'à minuit à la Grande Halle. L'entrée est gratuite, sur place, manège gratuit, structure gonflable, spectacle et concert à partir de 16h, 22h30 feu d'artifice, 22h45 concert Alenco. À partir de 19h30, repas sur place, 14€ pour les adultes et 9€ pour les enfants, avec jambon, omelette morvandelle, fromage blanc, tarte et café. Renseignements au 06 99 93 20 21. La SAMA organise samedi 25 et dimanche 26 juillet de 8h à 19h une brocante vide-grenier au Puy des Minimes à la machine. Emplacement 7 mètres 10 euros. Sur place, buvette et restauration. Renseignements et réservations au 03 86 50 93 ou bien au 06 03 62 91 06. Le comité des fêtes Champy-Vertin vous invite à sa fête de l'été le samedi 18 juillet avec au programme 19h30 22h concert Les Confinés, 23h bal gratuit avec Platine 03. Renseignements au 06 79 52 24 95. Buvette et restauration sur place. L'OMS La Machine vous invite à la Concentre à la Mine. Exposition de tout type de véhicules anciens de toutes marques le week-end du 1er et 2 août sur le site des Glénons à la Machine. L'entrée est gratuite pour les visiteurs. Rendez-vous le samedi de 9h à 18h sur place, exposition des véhicules, marché artisanal, bourse d'échange, animation sur site. 21h, concert Les Deux Mains Gauches. Et le dimanche, rendez-vous de 9h à 17h, exposition des véhicules, animation sur site. Restauration rapide sur place le samedi et dimanche midi, ainsi que buvette. Renseignements au 06 42 47 83 48.
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1: Bonjour à tous, à la une ce midi, c'est une page de l'histoire des Bleus qui s'apprête à se tourner. Didier Deschamps va disputer ce soir son dernier match en tant que sélectionneur après 14 ans passés à la tête de l'équipe de France. De quoi donner aux joueurs l'envie de terminer ce mondial sur une note positive en allant chercher la 3ème place face à l'Angleterre. Et ce, malgré la douleur encore vive de l'élimination en demi-finale. Et puis on parlera aussi de cet appel à la solidarité nationale pour reconstruire la forêt brûlée de Fontainebleau. Plus de 200 000 euros ont déjà été mobilisés en 24 heures. Ce n'est pas la finale dont les supporters rêvaient, mais il y a quand même une 3ème place à aller chercher. L'équipe de France affronte l'Angleterre ce soir à Miami. Petite finale du mondial qui marquera surtout le dernier match de Didier Deschamps à la tête des Bleus. 14 années passées en tant que

0: sélectionneur que les Français n'oublieront pas, Samuel Wagon.
1: Oui, et on retiendra avant toute chose l'année 2018. L'équipe de France est championne du monde 20 ans après sa première étoile. Le petit espoir des Didier Deschamps qui avait repris une sélection au bord du gouffre. Les premières émotions Dédé nous les fait vivre en 2013 avec cette qualification inespérée en Coupe du Monde face à l'Ukraine. Puis lors de l'Euro 2016 à domicile, malgré cette défaite en finale face au Portugal. Des déceptions, il y en a eu bien sûr la Suisse en 2021, la finale du Mondial 2022. Et puis ces deux demi-finales perdues face à l'Espagne à l'Euro 2024 et il y a quelques jours. Une chose est sûre, on se souviendra d'un technicien qui a profondément marqué l'équipe de France dans les pires comme dans les meilleurs moments.
0: Didier Deschamps qui devrait faire tourner son effectif ce soir, plusieurs joueurs vont avoir du temps de jeu. Le 11 de départ pourrait même être totalement remanié à l'exception du gardien Mike Maignan et du capitaine Kylian Mbappé. Pas question pour autant de prendre cette finale comme un match au rabais. Le sélectionneur appelle ses joueurs à rester concentrés pour bien finir.
2: Je me sens dans ma responsabilité par rapport au match qu'on a. C'est pas un match amical, pas celui qu'on aurait préféré, mais il est là. Il y a une troisième place, donc j'ai le devoir avec mon staff et les joueurs l'ont aussi pour atteindre ce dernier objectif. Que les Anglais ils n'aient pas envie de le jouer et que nous, pas plus. Mais il est là, il est prévu, il y a un objectif, donc... C'est ce qui occupe mon esprit. Après, la déception, elle est à la hauteur des ambitions qu'on avait légitimement. Il faut l'accepter, il y a ce match-là qui nous attend. Et puis après, vacances.
0: France-Angleterre, la petite finale de la Coupe du Monde, c'est à 23h ce soir à Miami. Demain, c'est à New York que se jouera la grande finale à 21h entre l'Espagne et l'Argentine. Dans le reste de l'actualité, les gardiens de la Révolution mettent en garde les pays accueillant des forces militaires américaines. Téhéran menace de déclencher une offensive totale après les nouveaux bombardements menés par les États-Unis. Septième nuit consécutive de frappes en Iran. La République islamique qui affirme que deux pétroliers auraient explosé sur des mines dans le détroit d'Ormuz, information démentie par Washington. Les ossements découverts jeudi dans le Tarn sont-ils ceux de Delphine Gérard? Les recherches ont été levées hier soir à Mayoc, au nord d'Albi, dans le champ où Cédric Jubilard affirme avoir enterré son épouse. Des analyses ont débuté hier après-midi à l'Institut de recherche criminelle de la Gendarmerie nationale de Pontoise, mais elles pourraient finalement prendre plus de temps que prévu car les ossements ont passé de longues années sous la terre. La canicule se poursuit dans le sud-est. Sept départements du pourtour méditerranéen et de la Corse sont placés ce samedi en vigilance orange. Les départements méditerranéens également en alerte orange pour le risque incendie, c'est même rouge pour le Var. Depuis le début de l'été, ce sont pas moins de 11 000 feux de forêt qui ont été recensés par le ministère de l'Intérieur. Parmi eux, celui de la forêt de Fontainebleau. Plus de 2 000 hectares ont été ravagés. La Fondation du patrimoine a lancé un appel aux dons pour la restaurer. Alexandre Duglaris est le directeur général de la Fondation du patrimoine.
3: Depuis le mois de juillet, c'est plus d'une dizaine de départements qui ont déjà été affectés par des incendies, parfois très importants là aussi. Et donc on veut être en capacité autant que possible et autant que les Français le pourront via leur générosité. Vous savez, avec 40 euros, on renature et on restaure 100 mètres carrés. Tous les dons, y compris les petits dons, sont importants, sont nécessaires. Et donc... Évidemment, le patrimoine naturel, c'est le témoignage d'une histoire façonnée par les hommes, mais qu'on a le devoir, je crois, de transmettre pour les générations futures.
0: Plus de 200 000 euros ont déjà été mobilisés en 24 heures. Les salariés d'EDF appelés à la grève le 15 septembre, les syndicats sont remontés alors que le gouvernement envisage de supprimer leur tarif préférentiel sur l'énergie. Un avantage historique qui représente un coût démesuré selon un récent rapport de la Cour des comptes. Et puis, prudence sur la route des vacances. Bison futé hisse le drapeau rouge dans le sens des départs aujourd'hui sur tout le pays. La circulation est déjà très dense. Plus de 230 km de bouchons cumulés ont été enregistrés à 10h ce matin sur l'ensemble du réseau national. Le journal, excellent après-midi à tous.
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5: Bonjour, au programme de votre soirée télé de ce samedi 18 juillet sur TF1 du rugby, le championnat des nations Argentine-Angleterre sur France 2 Fort Boyard, présenté par Cyril Ferraud, sur TMC Ahmed Silla, différents spectacles. Ahmed Silla revient à travers une galerie de personnages, l'humoriste s'attache à analyser les frontières entre les hommes et les femmes ou encore entre l'homme et la technologie. Sur Arte, Enfants du Soleil, série documentaire. Au Guatemala, les vestiges d'une ancienne cité maya érigée il y a 4000 ans, El Mirador, ont été découverts. De nouvelles technologies laser ont récemment permis de dévoiler le visage de cette ville immense. Sur France 5, Échappée Belle, magazine sur le thème Quercy, l'histoire au cœur. Sur France 3, Le Secret de la Grotte, téléfilm.

0: Dans les vallées pittoresques de l'Ardèche, un drame tragique se produit lorsque des kayakistes découvrent le corps du président du musée d'une grotte paléolithique. La fille du RER, film réalisé par André Téchiné. Très belle soirée télé à tous.
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0: 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Hier, de Sisa vibrait au rythme du Tour de France. Toute la ville était en fête pour accueillir la grande boucle. À cette occasion, Sud Nivernais Radio est allé à la rencontre de celles et ceux qui faisaient vivre cet événement. Justine Guyot, maire de Sisa, Alain Moreau, élu de la ville, mais aussi à la rencontre de nombreux spectateurs, petits et grands. Ambiance, émotion et bonne humeur, on écoute.
1: Madame le maire, bonjour. Comment ça se passe aujourd'hui le Tour de France à Decize?
2: Bah écoutez, déjà, on va avoir deux jours de cette belle manifestation populaire et sportive à Decize. C'est quand même un événement à la fois exceptionnel, d'ampleur, et puis qui finalement draine un certain nombre d'habitants de la commune et bien au-delà, puisque depuis ce matin, nous accueillons de nombreux touristes néerlandais et puis des gens venus de la France entière. On a des gens là qui sont positionnés avec leur camping-car sur la route de Moulins, qui viennent du Nord, qui viennent de Haute-Savoie, donc on voit quand même à quel point le cyclisme en France est une discipline qui avant tout permet aux gens de se rassembler et de vivre ce beau moment de convivialité. Et puis on a aussi au niveau de la municipalité organisé un certain nombre d'événements tout au long de cette journée, bien sûr des activités pour les plus jeunes avec un mur d'escalade, une piste BMX, on a également proposé des activités à la piscine municipale et puis on a nos agriculteurs, nos jeunes agriculteurs qui sont mobilisés avec nos associations locales aussi pour proposer la journée de la

0: Restauration et puis une buvette, donc vraiment voilà, on est très satisfait. Là nous sommes dans l'attente de la caravane qui va bientôt arriver. En tout cas voilà, on a hâte et ça sera des beaux souvenirs je pense pour tous ceux qui ont pu y participer.
1: Effectivement, un jour de fête aujourd'hui à Decize avec beaucoup de monde. Hein. On le voit dans le centre-ville de Decize, ça rassemble les plus petits, les plus grands. Vous avez à peu près une idée du nombre de personnes? Il y a une estimation?
0: Non, je sais pas au niveau de l'estimatif. En tout cas, je vois que le linéaire est très largement occupé par de nombreux participants. Donc voilà, je pense qu'il y aura de très nombreuses personnes qui vont aussi pouvoir découvrir Decize, parce que lorsqu'on accueille aussi le Tour de France, l'objectif aussi pour les villes qui sont traversées, c'est de se faire connaître, c'est de valoriser aussi notre patrimoine historique, naturel. Et j'ai pu discuter aussi avec de nombreux touristes qui nous ont fait part voilà, de leur émerveillement pour la ville de Decize, qui ont salué vraiment tous les efforts qui ont été faits au niveau de la décoration, etc. Donc on espère aussi que ça va permettre aux gens de venir découvrir notre belle commune dans les mois et dans les années qui viennent.
1: Effectivement, on espère que ça va avoir un impact sur le tourisme, aussi sur l'économie locale, hein, les commerces bien entendu. C'est aujourd'hui le premier jour du Tour de France à Decize et ça va continuer encore demain. Il y a un deuxième jour qui nous attend demain.
0: Ouais, c'est ça qui est aussi assez incroyable, c'est qu'on n'a pas un seul passage, on en a deux. On fait partie des rares villes en France où c'est le cas, donc on va profiter deux fois plus de cet événement. Donc aujourd'hui, voilà, on va pouvoir profiter de cette traversée. Et demain, on aura un sprint intermédiaire sur l'avenue de Verdun. En tout cas, voilà, c'est vraiment un chouette moment. Et moi, en tant que maire, j'ai quand même été, je pense, assez fière de pouvoir l'organiser avec les équipes de la municipalité et puis mes adjoints aussi qui sont fortement mobilisés. Je pense que ça fait aussi une belle expérience à profit de notre mandat pour les 6 ans qui viennent.
1: Un petit pronostic pour le gagnant de la course aujourd'hui?
0: Alors franchement, je me suis arrêtée à Lance Armstrong et Richard Virenque, donc je peux pas vous dire.
1: Merci Madame le maire, à bientôt.
0: À bientôt.
1: Kevin, bonjour, vous êtes à Decize aujourd'hui pour le passage du Tour de France. Vous êtes un habitué, je crois, de Decize.
2: Oui, tout à fait, je viens ici chaque été.
1: Et aujourd'hui, spécialement pour le Tour de France.
2: Tout à fait, bah, j'avais pas raté cette belle occasion de venir voir.
1: Vous êtes en famille?
2: Oui, il y a ma femme et ma fille, les autres n'ont pas pu nous rejoindre.
1: Vous êtes fan de vélo ou vous êtes là juste pour le plaisir de découvrir un petit peu l'ambiance?
2: Le plaisir de voir l'ambiance, de voir l'activité ici, sur place.
1: Vous êtes originaire d'où?
2: De Paris.
1: D'accord, vous êtes venu chercher la fraîcheur un petit peu dans la Nièvre, même si tout est relatif en ce moment.
2: Oui, oui, tout à fait.
1: Vous avez une technique pour avoir le maximum de cadeaux pendant le passage de la caravane?
2: Non, comme je découvre, je regarde un peu ce qui se passe et je repère.
1: Vous espérez avoir quand même pas mal de petits cadeaux?
2: Ah bah oui, oui, c'est mieux. Et raison pour laquelle nous sommes venus ici aussi.
1: Très bien, vous êtes arrivé il y a un petit moment, vous aviez prévu?
2: On est arrivé un peu tardivement par rapport à ce qu'on avait prévu, il y a une demi-heure, mais on est là, on est bon.
1: Un petit pronostic pour la course?
2: Aucune idée, je sais même pas le nom des coureurs d'aujourd'hui, je dirais Richard Virenque, vous voyez.
1: Merci beaucoup et bonne journée.
2: Bonne journée, au revoir.
1: Rémi, bonjour, vous êtes à Decize pour le Tour de France, c'est la première fois que vous venez découvrir le Tour de France à Decize?
3: Bonjour, non, parce que habitant de Decize, je l'ai déjà vu beaucoup plus jeune, passer au Feuillat. Donc c'est chouette de revoir le Tour passer chez nous, et deux fois en plus cette année, donc c'est génial.
1: Qu'est-ce qui vous plaît le plus dans l'ambiance aujourd'hui?
3: L'ambiance, il y a l'ambiance de la caravane effectivement, où ça, tout le monde est excité pour recevoir son petit goodies, et non, c'est chouette, c'est une belle ambiance.
1: Vous étiez là aujourd'hui justement pour la caravane ou plus pour la course en tant que telle?
3: Pour les deux, la caravane et la course, parce que on est toujours spectateur de ces grands compétiteurs qui roulent très très vite. Et ça a passé très vite aujourd'hui à Decize.
1: Pour vous, le Tour de France, qu'est-ce que ça représente en quelques mots?
3: Le Tour de France, c'est une épreuve, alors une épreuve reine, mais c'est vraiment une épreuve, une compétition qui est très très difficile. Sportivement, c'est très dur. Et je suis admiratif des cyclistes qui performent. J'avais mes idoles, Miguel Indurain à l'époque. Et ouais, j'étais vraiment fan de ces gens-là.
1: Surtout que cette année, hein, tout le monde le reconnaît, c'est très très dur avec cette chaleur qui persiste.
3: Oui, oui, oui, la chaleur est un obstacle pour performer encore plus. Mais quand je vois l'arrivée, les cyclistes qui sont effondrés et vraiment rincés, c'est vraiment là qu'on voit que ce sont des athlètes de très haut niveau. Et eux aussi souffrent.
1: Un pronostic ou un favori pour la course aujourd'hui?
3: Pogacar, forcément. Il laisse pas beaucoup de place aux autres, hein, mais Mais sinon, Petit France a gagné les sprints intermédiaires.

0: Ouais, ce serait bien aussi pour nous.
1: Merci Rémi.
0: À bientôt, merci.
1: Maxence, bonjour. T'es aujourd'hui au Tour de France à Decize. Comment s'est passée ta journée?
2: Bah, bien.
1: Est-ce que tu es originaire de Decize?
2: Oui.
1: T'es venu voir quoi? Les coureurs, la caravane?
2: Les deux.
1: Et alors, avec la caravane, est-ce que t'as attrapé beaucoup de cadeaux et qu'est-ce que t'as attrapé?
2: Bah oui, beaucoup. Des gâteaux apéro, des casquettes, des t-shirts, des bonbons.
1: Ok, donc t'es content? T'as eu pas mal de choses?
2: Oui.
1: Et alors, par rapport à la course, tu as regardé un petit peu la course? Est-ce que tu connais le nom d'un coureur?
2: Oui, j'ai regardé et je connais Paul Texas.
1: Et est-ce que t'as regardé d'autres étapes du Tour de France?
2: Non.
1: Et alors, est-ce qu'un jour, toi, tu aimerais faire le Tour de France?
2: Oui.
1: C'est pas trop dur? Tu trouves pas que c'est compliqué quand même pour les cyclistes?
2: Bah si, compliqué.
1: Ils ont eu chaud aujourd'hui.
2: Oui, beaucoup.
1: Et alors, qu'est-ce que t'as préféré aujourd'hui? La caravane, la course, l'ambiance, t'étais en famille, comment ça s'est passé, qu'est-ce que t'as aimé?
2: Bah, j'ai bien aimé la caravane et les cyclistes, quand ils sont passés.
1: Ok, bon bah à bientôt Maxence, merci d'avoir répondu à nos questions.
2: Et bah à bientôt.
3: La caravane gaulois arrive, la caravane qui met le plus d'ambiance au tour.
1: Amandine, bonjour. T'as regardé le Tour de France aujourd'hui, je crois, à Saint-Léger-des-Vignes, c'est ça?
4: Oui. Bonjour Virginie. J'ai regardé à Saint-Léger-des-Vignes.
1: Alors, t'étais située où exactement? T'avais une belle vue?
4: Très belle vue. J'étais vers la place du centre social.
1: Est-ce qu'il y avait beaucoup de monde? Autant de monde qu'à Decize?
4: Alors, je sais pas le monde qu'il y avait à Decize, mais à Saint-Léger-des-Vignes.
1: Alors, tu étais en famille? Comment ça s'est passé? Vous étiez nombreux? Vous êtes arrivés à quelle heure?
4: On était en famille et on arrivait à 13h.
1: 13h, donc pour passage de la caravane à 14h et les cyclistes à 16h, ça n'a pas été trop long? Vous étiez à l'ombre?
4: On était à l'ombre, très bien installés, dans des fauteuils, on avait à boire, on avait fait des belles pancartes, c'était super.
1: Alors les enfants, je pense qu'ils étaient contents, ils ont réussi à attraper beaucoup de cadeaux avec la caravane?
4: Alors ils ont eu quelques cadeaux, pas énormément mais ils en ont eu quand même quelques-uns.
1: Tout le monde était content quand même, les petits, les grands, ça s'est bien passé.
4: Très bonne journée, très sympa.
1: Merci Amandine. Moreau, développement économique, commerce et tourisme, c'est votre rôle à Decize. Comment s'est passé le Tour de France aujourd'hui?
5: Alors, je pense que tout le monde pourra dire que c'était une magnifique journée, chaude, un peu de pluie ce matin, donc on a apprécié. Tout le monde était présent. Le Tour, c'est toujours un événement exceptionnel, populaire. Les gens étaient ravis, des casquettes volées, les pattes aussi. Franchement, on a passé une super journée, les partenaires étaient présents. On a eu des craintes hier par rapport au plan vigilance canicule rouge. Et au final, tout s'est bien passé, on est repassé en orange et tout le monde a pu profiter d'une journée sympa. Le passage des coureurs, une belle vitrine de Decize sur la 2, sur la chaîne numéro 2. Donc c'était super sympa.
1: Une belle mobilisation aussi bien au niveau de la ville, des jeunes agriculteurs, le public était présent également. Tout s'est bien passé, il y a eu vraiment du monde. Vous êtes satisfait de cette journée?
5: Alors, complètement satisfait. En plus, les GIA, les jeunes agriculteurs donc du canton avaient préparé une jachère dans le lit de la Vieille-Loire. Franchement, elle a été retransmise de manière magnifique. On a pu regarder cette jachère. Malheureusement, pas fleurie comme elle aurait dû l'être, mais bon, on pourra en profiter de cette jachère, justement, dans les jours qui viennent.
1: Et au niveau des bénévoles, beaucoup de bénévoles aujourd'hui mobilisés pour organiser cet événement, c'est important également.
5: Alors bien sûr, il faut remercier tous les bénévoles qui étaient présents. Les agents, bien sûr, les agents de la ville, des services techniques qui ont contribué à l'organisation technique de cette journée, mais également aux élus présents sur le site, aux bénévoles, donc des gens qui ont participé à la buvette de l'EMS. J'en oublie certainement, je m'en excuse, mais une journée pleinement réussie.
1: Merci Alain, à bientôt.
5: Merci, au revoir.
1: Quentin, bonjour, tu es le président donc des jeunes agriculteurs de Decize La Machine. Comment ça s'est passé pour vous aujourd'hui?
6: On pensait avoir quand même un petit peu plus de monde. Bon, ça tourne quand même, on peut pas le dire le contraire. Le temps est là, ça fait un petit peu chaud, on va dire. Là, on a l'heure que le soleil s'est vraiment montré. Donc on a un peu plus chaud, c'est moins pire qu'hier par exemple. Ce matin ça faisait un peu gris, donc on était assez couvert, ça allait pas mal.

0: Il y a eu beaucoup de monde après que le peloton soit passé et les caravanes soient passées. Après, bon, on n'est pas débordé de monde, mais ça tourne pas mal, on peut pas dire le contraire, puis on passe un bon moment.
1: Alors au niveau secteur, vous avez fait, vous, la jachère donc sous le pont de la Vieille Loire, et donc place du Champ de Foire, vous aviez le char buvette, c'est ça?
0: Oui, c'est ça, oui, on a fait notre jachère fleurie il y a à peu près 2 mois, quand on l'a semé, on avait tout préparé, broyé, gratté et puis semé, on l'a arrosé avec les fortes chaleurs. Et ce matin, on est arrivé aux alentours des 8h avec les tracteurs pour dessiner le JA en tracteur pour représenter quand même les JA et l'élevage avec les tracteurs. Et après, on est venu se placer là, du coup, à côté de Benoît Guillaumin, qui a fait tourner ses burgers locaux. Et nous, on avait la buvette et lui, il avait ses produits. Voilà.
1: Alors la jachère pas fleurie malheureusement aujourd'hui, mais c'est pas grave. Les habitants de Decize et des environs vont pouvoir en profiter dans quelques temps.
0: Oui, bah après, là la semaine dernière quand on a fait le dernier arrosage, il y avait quand même pas mal de fleurs. Bon après ça représentait une petite partie, un petit quart on va dire. Normalement c'était sous 2 mois. Bon après il aurait peut-être fallu attendre une bonne semaine voire 2 semaines. Après il faut espérer que ça fasse pas trop chaud parce qu'on a arrosé quand même assez souvent. Elle va peut-être fleurir plus vite et oui les gens de Decize vont en profiter. J'espère en tout cas.
1: Aujourd'hui, vous étiez combien sur le site à animer donc cette buvette, etc. Combien de bénévoles autour de vous?
0: Pour le coup, je suis assez content des JA de Decize parce qu'on était quand même autour une petite vingtaine. Je pensais pas au début parce que bon, vu la période, des fois ils sont dans les travaux, mais là avec les fortes chaleurs, les travaux ont été faits beaucoup plus tôt. Et bon, les restrictions. Mais je suis content qu'il y ait beaucoup de monde et que tout le monde soit content d'être là, donc ça va.
1: Merci Quentin pour votre participation à cet événement national et on vous souhaite bonne continuation.
0: Eh ben merci à vous aussi.
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1: Bonjour à toutes et tous. Un 187e et dernier match pour Didier Deschamps. Le sélectionneur des Bleus tire sa révérence ce soir après 14 ans de mandat à l'occasion de la petite finale de la Coupe du Monde de football contre l'Angleterre. Avant cette ultime rencontre prévue à 23h à Miami, l'ancien capitaine des Bleus compte un bilan de 122 victoires pour 32 nuls et 32 défaites, dont la dernière en date contre l'Espagne en demi-finale de ce mondial. Malgré la déception, l'objectif ce soir sera d'aller chercher la troisième place. L'actualité sportive, c'est aussi le Tour de France et le retour de la haute montagne cet après-midi à l'occasion de la 14e étape. Trois ascensions de première catégorie, un autre col de deuxième catégorie pour 3800 mètres de dénivelé positif en 155 km de Mulhouse au Markstein. L'occasion pour les coureurs du classement général de creuser des écarts. Tadej Pogacar s'élancera une nouvelle fois avec le maillot jaune de leader. Dans le reste de l'actualité, l'incompréhension des avocats de Cédric Jubilard, la défense de celui qui a avoué sa femme Delphine dit ne pas comprendre l'arrêt des fouilles. Décision de la gendarmerie hier soir au lendemain de la découverte d'ossements dans un champ indiqué par le peintre plaquiste. Des restes qui sont toujours en cours d'analyse. Selon son avocat, retrouver d'autres parties du corps serait plus intéressant pour l'enquête. On continue aussi de suivre l'épisode de forte chaleur. Il a régressé sur une large partie de l'Hexagone et se concentre désormais sur le

0: Sud-Est, un septième département vient d'être placé en vigilance orange canicule. Il s'agit des Alpes-Maritimes qui rejoignent les Bouches-du-Rhône, la Corse du Sud, la Haute-Corse, le Gard, l'Hérault et le Var. Météo France y attend jusqu'à 40 degrés. Et puis, vous nous écoutez peut-être depuis votre voiture. Patience en ce week-end de chassé croisé sur les routes des vacances. La journée est classée rouge sur l'ensemble du pays. Bison Futé recensait déjà plus de 230 km de bouchons à 10 heures. Il devrait perdurer jusque dans la soirée, particulièrement sur la côte normande, la façade atlantique, la région Auvergne-Rhône-Alpes et pour traverser l'Istral. Bon après-midi à notre écoute.
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1: Bonjour à toutes et tous, clap de fin pour Didier Deschamps à la tête de l'équipe de France de football. Le sélectionneur, champion du monde il y a 8 ans, dirigera son 187e et dernier match à la tête des Bleus ce soir à 23h contre l'Angleterre. Petite finale de la Coupe du Monde, en jeu la 3e place. Du temps de jeu devrait être accordé aux joueurs les moins utilisés depuis le début de cette Coupe du Monde. Quant à la grande finale, c'est demain soir entre l'Espagne et les tenants du titre argentin. Les ossements de Delphine Jubillar pourraient avoir été dispersés dans plusieurs champs. Selon Le Parisien, c'est l'hypothèse envisagée par les enquêteurs en charge du dossier. Son mari Cédric Jubillar aurait enfoui le corps sous un tas de fumier qui aurait ensuite été dispersé au gré de divers travaux agricoles. Pour rappel, des os ont été découverts sur ce site du Tarn, indiqué par le peintre plaquiste qui a avoué le meurtre de son épouse. Des restes qui sont toujours en cours d'analyse à Pontoise. La France ne veut plus consommer de charbon en 2030, plus de pétrole en 2045 et plus de gaz fossile d'ici à 2050. Il s'agit pour la neutralité carbone dont le décret a été publié aujourd'hui au journal officiel. Ce plan avait été présenté mercredi par le gouvernement, charge désormais au ministère concerné de le faire appliquer. Dans l'actualité internationale, des blessés et des dégâts au Koweït après une attaque iranienne sur une installation pétrolière. Hier déjà, une centrale électrique et de dessalement d'eau avait été attaquée par la République islamique, qui de son côté a fait face à de nouveaux bombardements américains la nuit dernière, et ce pour le 7e jour consécutif. On relaye aussi cet appel à témoins dans les Côtes d'Armor, où une femme de 57 ans est portée disparue depuis 10 jours. Elle a quitté le centre hospitalier de Bégard le 8 juillet, vêtue d'une robe rouge avec des motifs à fleurs. De corpulence forte, elle mesure 1m62 et a des cheveux châtains coupés mi-long. Et puis patience sur la route des vacances, Bison Futé a vu rouge aujourd'hui dans le sens des départs et il ne s'est pas trompé puisque 700 km de bouchons ont été observés à midi. Il devrait perdurer jusqu'en fin de journée. Voilà pour l'essentiel de l'actualité.

0: bon après-midi à notre écoute.
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1: 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Bonjour à toutes et tous. Clap de fin pour Didier Deschamps à la tête de l'équipe de France de football. Le sélectionneur, champion du monde il y a 8 ans, dirigera son 187e et dernier match à la tête des Bleus ce soir à 23h contre l'Angleterre. Petite finale de la Coupe du Monde, en jeu la 3e place. Du temps de jeu devrait être accordé aux joueurs les moins utilisés depuis le début de cette Coupe du Monde. Quant à la grande finale, c'est demain soir entre l'Espagne et les tenants du titre argentin. Les ossements de Delphine Jubilar pourraient avoir été dispersés dans plusieurs champs. Selon Le Parisien, c'est l'hypothèse envisagée par les enquêteurs en charge du dossier. Son mari Cédric Jubilar aurait enfoui le corps sous un tas de fumier qui aurait ensuite été dispersé au gré de divers travaux agricoles. Pour rappel, des os ont été découverts sur ce site du Tarn, indiqué par le peintre plaquiste qui a avoué le meurtre de son épouse. Des restes qui sont toujours en cours d'analyse à Pontoise. La France ne veut plus consommer de charbon en 2030, plus de pétrole en 2040. Et plus de gaz fossiles d'ici à 2050. La stratégie pour la neutralité carbone, dont le décret a été publié aujourd'hui au Journal officiel. Ce plan avait été présenté mercredi par le gouvernement, charge désormais au ministère concerné de le faire appliquer. Dans l'actualité internationale, des blessés et des dégâts au Koweït après une attaque iranienne sur une installation pétrolière. Hier déjà, une centrale électrique et de dessalement d'eau avaient été attaquées par la République islamique, qui de son côté a fait face à de nouveaux bombardements américains la nuit dernière, et ce pour le 7e jour consécutif. On relaye aussi cet appel à témoins dans les Côtes d'Armor, où une femme de 57 ans est portée disparue depuis 10 jours. Elle a quitté le centre hospitalier de Bégard le 8 juillet, vêtue d'une robe rouge avec des motifs à fleurs. De corpulence forte, elle mesure 1m62 et a des cheveux châtains coupés mi-longs. Et puis patience sur la route des vacances. Bison Futé a vu rouge aujourd'hui dans le sens des départs, et il ne s'est pas trompé puisque 700 km de bouchons ont été observés à midi. Il devrait perdurer jusqu'en fin de journée. Voilà pour l'essentiel de l'actualité. Bon après-midi à notre écoute.
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1: La ville de Bourbon-Lancy vous invite à l'exposition intitulée « L'eau et les rêves » de Teresa De Giorgi et ses encres colorées jusqu'au 1er août, salle Epona, espace d'Aligre à Bourbon-Lancy. L'entrée est libre du mercredi au samedi de 14h à 18h. Renseignements au 03 85 89 23 23. Le comité des fêtes de Verneuil vous invite à un dîner dansant pour la Saint-Laurent le samedi 1er août à partir de 19h dans la cour de la mairie de Verneuil. Animation par l'orchestre Brigitte Lemaître. Au menu, terrine de poulet au citron en gelée et salade, pièces de bœuf grillé, pommes de terre grenaille, fromage blanc, dessert fruité. Prix 22€ par personne. Attention réservation obligatoire au 06 12 27 74 98. Le comité des fêtes de Luzy vous propose sa fête de l'été samedi 25 juillet à partir de 16h jusqu'à minuit à la Corrade. L'entrée est gratuite, sur place, manège gratuit, structure gonflable, spectacle et concert à partir de 16h, 22h30 feu d'artifice, 22h45 concert Alenco. À partir de 19h30, repas sur place, 14€ pour les adultes et 9€ pour les enfants, avec jambon, omelette morvandelle, fromage blanc, tarte et café. Renseignements au 06 99 93 20 21. La SAMA organise samedi 25 et dimanche 26 juillet de 8h à 19h une brocante vide-grenier au Puy des Minimes à la Machine. Emplacement 7 mètres 10 euros. Sur place buvette et restauration. Renseignements et réservations au 03 86 50 46 93 ou bien au 06 03 62 91 06. Le comité des fêtes Champy-Vertin vous invite à sa fête de l'été le samedi 18 juillet avec au programme 19h30 22h concert Les Confinés, 23h balade des platines 03. Renseignements au 06 79 52 24 95. Buvette et restauration sur place. L'OMS La Machine vous invite à la Concentre à la Mine. Exposition de tout type de véhicules anciens de toutes marques le week-end du 1er et 2 août sur le site des Glénons à la Machine. L'entrée est gratuite pour les visiteurs. Rendez-vous le samedi de 9h à 18h. Sur place, exposition des véhicules, marché artisanal, bourse d'échange, animation sur site. 21h, concert Les Deux Mains Gauches. Et le dimanche, rendez-vous de 9h à 17h. Exposition des véhicules,

0: animation sur site. Restauration rapide sur place le samedi et dimanche midi, ainsi que buvette. Renseignements au 06 42 47 83 48.
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2: Bonjour à toutes et tous. Clap de fin pour Didier Deschamps à la tête de l'équipe de France de football. Le sélectionneur, champion du monde il y a 8 ans, dirigera son 187e et dernier match à la tête des Bleus ce soir à 23h contre l'Angleterre. Petite finale de la Coupe du Monde, en jeu la 3e place. Du temps de jeu devrait être accordé aux joueurs les moins utilisés depuis le début de cette Coupe du Monde. Quant à la grande finale, c'est demain soir entre l'Espagne et les tenants du titre argentin. Les ossements de Delphine Jubilar pourraient avoir été dispersés dans plusieurs champs. Selon Le Parisien, c'est l'hypothèse envisagée par les enquêteurs en charge du dossier. Son mari Cédric Jubilar aurait enfoui le corps sous un tas de fumier qui aurait ensuite été dispersé au gré de divers travaux agricoles. Pour rappel, des os ont été découverts sur ce site du Tarn, indiqué par le peintre plaquiste qui a avoué le meurtre de son épouse. Des restes qui sont toujours en cours d'analyse à Pontoise. La France ne veut plus consommer de charbon en 2030, plus de pétrole en 2045 et plus de gaz fossile d'ici à 2050. C'est la de neutralité carbone dont le décret a été publié aujourd'hui au journal officiel. Ce plan avait été présenté mercredi par le gouvernement, charge désormais au ministère concerné de le faire appliquer. Dans l'actualité internationale, des blessés et des dégâts au Koweït après une attaque iranienne sur une installation pétrolière. Hier déjà, une centrale électrique et de dessalement d'eau avaient été attaquées par la République islamique, qui de son côté a fait face à de nouveaux bombardements américains la nuit dernière, et ce pour le 7e jour consécutif. On relaye aussi cet appel à témoins dans les Côtes d'Armor, où une femme de 57 ans est portée disparue depuis 10 jours. Elle a quitté le centre hospitalier de Bégard le 8 juillet, vêtue d'une robe rouge avec des motifs à fleurs. De corpulence forte, elle mesure 1m62 et a des cheveux châtains coupés mi-longs. Et puis patience sur la route des vacances, bison futé a vu rouge aujourd'hui dans le sens des départs, et il ne s'est pas trompé puisque 700 km de bouchons ont été observés à midi. Il devrait perdurer jusqu'en fin de journée. Voilà pour l'essentiel de l'actualité. Très bon après-midi.
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1: Bonsoir à toutes et tous. Les ossements de Delphine Jubillar pourraient avoir été dispersés dans plusieurs champs. Selon Le Parisien, c'est l'hypothèse envisagée par les enquêteurs en charge du dossier. Son mari Cédric Jubillar aurait enfoui le corps sous un tas de fumier qui aurait ensuite été dispersé au gré de divers travaux agricoles. Pour rappel, des os ont été découverts sur ce site du Tarn, indiqué par le peintre plaquiste qui a avoué le meurtre de son épouse. Des restes qui sont toujours en cours d'analyse à Pontoise. Des mobilisations aujourd'hui contre la loi d'urgence agricole. À l'appel d'associations de défense de l'environnement, de consommateurs et de paysans, les opposants au texte se sont notamment rassemblés à Angers, Lyon, Nancy, Besançon ou encore Lannion. Une manifestation ce soir à La Rochelle également. Le texte qui sera soumis au vote de l'Assemblée nationale lundi reprend notamment la controversée loi du plomb. Elle prévoit la réintroduction de certains pesticides. La France ne veut plus consommer de charbon en 2030, plus de pétrole en 2045 et plus de gaz fossile d'ici à 2050. C'est le stratégie pour de carbone dont le décret a été publié aujourd'hui au journal officiel. Ce plan avait été présenté mercredi par le gouvernement, charge désormais au ministère concerné de le faire appliquer. Dans l'actualité internationale, l'armée américaine revendique de nouvelles frappes la nuit dernière en Iran. Les États-Unis ont notamment ciblé des infrastructures militaires et des dépôts d'armes. De son côté, l'Iran a annoncé que deux pétroliers avaient explosé sur des mines dans le détroit d'Ormuz, information démentie par les Américains. La République islamique s'est également targuée d'avoir stoppé 4 autres navires dans ce passage stratégique. L'Iran qui menace d'une offensive totale si les frappes américaines se poursuivent. Et puis Zinedine Zidane débutera son mandat à la tête des Bleus le 1er septembre prochain. Information du quotidien L'Équipe qui ne communique pas en revanche sur l'officialisation de l'arrivée de l'ancien numéro 10. En attendant, l'équipe de France de football reste sous la coupe de Didier Deschamps. Il dirigera son 187e et dernier match ce soir à l'occasion de la petite finale de la Coupe du Monde contre l'Angleterre. Coup d'envoi à 20h en grande finale, c'est demain entre l'Espagne et l'Argentine. Bonne soirée à notre écoute.
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1: Bonsoir à toutes et tous. Les ossements de Delphine Jubillar pourraient avoir été dispersés dans plusieurs champs. Selon Le Parisien, c'est l'hypothèse envisagée par les enquêteurs en charge du dossier. Son mari Cédric Jubillar aurait enfoui le corps sous un tas de fumier qui aurait ensuite été dispersé au gré de divers travaux agricoles. Pour rappel, des os ont été découverts sur ce site du Tarn, indiqué par le peintre plaquiste qui a avoué le meurtre de son épouse. Des restes qui sont toujours en cours d'analyse à Pontoise. Des mobilisations aujourd'hui contre la loi d'urgence agricole à l'appel d'associations de défense de l'environnement, de consommateurs et de paysans. Les opposants au texte se sont notamment rassemblés à Angers, Lyon, Nancy, Besançon ou encore Lannion. Une manifestation ce soir à La Rochelle également. Le texte qui sera soumis au vote de l'Assemblée nationale lundi reprend notamment la controversée loi du plomb. Elle prévoit la réintroduction de certains pesticides. La France ne veut plus consommer de charbon en 2030, plus de pétrole en 2045 et plus de gaz fossile d'ici à 2050. C'est la stratégie pour la neutralité carbone dont le décret a été publié aujourd'hui. Ce plan avait été présenté mercredi par le gouvernement, charge désormais au ministère concerné de le faire appliquer. Dans l'actualité internationale, l'armée américaine revendique de nouvelles frappes la nuit dernière en Iran. Les États-Unis ont notamment ciblé des infrastructures militaires et des dépôts d'armes. De son côté, l'Iran a annoncé que deux pétroliers avaient explosé sur des mines dans le détroit d'Ormuz, information démentie par les Américains. La République islamique s'est également targuée d'avoir stoppé quatre autres navires dans ce passage stratégique. L'Iran qui menace d'une offensive total si les frappes américaines se poursuivent. Et puis Zinedine Zidane débutera son mandat à la tête des Bleus le 1er septembre prochain. Information du quotidien L'Équipe qui ne communique pas en revanche sur l'officialisation de l'arrivée de l'ancien numéro 10. En attendant, l'équipe de France de football reste sous la coupe de Didier Deschamps. Il dirigera son 187e et dernier match ce soir à l'occasion de la petite finale de la Coupe du Monde contre l'Angleterre. Coup d'envoi à 23h. La grande finale, c'est demain entre l'Espagne et l'Argentine. Bonne soirée à notre écoute.
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3: La ville de Bourbon-Lancy vous invite à l'exposition intitulée « L'eau et les rêves » de Teresa De Giorgi et ses encres colorées jusqu'au 1er août, salle Epona, espace d'Aligre à Bourbon-Lancy. L'entrée est libre du mercredi au samedi de 14h à 18h. Renseignements au 03 85 89 23 23. Le comité des fêtes de Verneuil vous invite à un dîner dansant pour la Saint-Laurent le samedi 1er août à partir de 19h dans la cour de la mairie de Verneuil. Animation par l'orchestre Brigitte Lemaître. Au menu, terrine de poulet au citron en gelée et salade, pièces de bœuf grillé, pommes de terre grenaille, fromage blanc, dessert frites, 20 euros par personne. Attention, réservation obligatoire au 06 12 27 74 98. Le comité des fêtes de Luzy vous propose sa fête de l'été samedi 25 juillet à partir de 16h jusqu'à minuit à la Grande Halle. L'entrée est gratuite, sur place, manège gratuit, structure gonflable, spectacle et concert à partir de 16h, 22h30 feu d'artifice, 22h45 concert Alenco. À partir de 19h30, repas sur place, 14 euros pour les adultes et 9 euros pour les enfants, avec jambon, omelette morvandelle, fromage blanc, tarte et café. Renseignements au 06 99 93 20 21. La SAMA organise samedi 25 et dimanche 26 juillet de 8h à 19h une brocante vide-grenier au Puy des Minimes à La Machine. Emplacement 7 mètres, 10 euros. Sur place, buvette et restauration. Renseignements et réservations au 03 86 50 46 13 ou bien au 06 03 62 91 06. Le comité des fêtes Champivertin vous invite à sa fête de l'été le samedi 18 juillet avec au programme 19h30, 22h concert Les Confinés, 23h bal gratuit avec platine 03. Renseignements au 06 79 52 24 95. Buvette.

0: Sur place, l'OMS La Machine vous invite à la Concentre à la Mine. Exposition de tout type de véhicules anciens, de toutes marques, le week-end du 1er et 2 août sur le site des Glénons à La Machine. L'entrée est gratuite pour les visiteurs. Rendez-vous le samedi de 9h à 18h. Sur place, exposition des véhicules, marché artisanal, bourse d'échange, animation sur site. 21h, concert Les Deux Mains Gauches. Et le dimanche, rendez-vous de 9h à 17h, exposition des véhicules, animation sur site. Restauration rapide sur place le samedi et dimanche, ainsi que buvette. Renseignements au 06 42 47 83 48.
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0: 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Hier, Decize a vibré au rythme du Tour de France. Toute la ville était en fête pour accueillir la grande boucle. À cette occasion, Cyril est allé à la rencontre de celles et ceux qui faisaient vivre cet événement. Justine Guyot, maire de Decize, Alain Moreau, élu de la ville, mais aussi à la rencontre de nombreux spectateurs, petits et grands. Ambiance, émotion et bonne humeur, on écoute. Madame le maire, bonjour. Comment ça se passe aujourd'hui le Tour de France à Decize?
1: Bah écoutez, déjà une grande joie d'avoir deux jours de cette belle manifestation populaire et sportive à Decize. C'est quand même un événement à la fois exceptionnel, d'ampleur, et puis qui finalement draine un certain nombre d'habitants de la commune et bien au-delà, puisque depuis ce matin, nous accueillons de nombreux touristes néerlandais et puis des gens venus de la France entière. On a des gens là qui sont positionnés avec leur camping-car sur la route de Moulins, qui viennent du Nord, qui viennent de Haute-Savoie, donc on voit quand même à quel point le cyclisme en France est une discipline qui avant tout permet aux gens de se rassembler et de vivre ce beau moment de convivialité. Et puis on a aussi au niveau de la municipalité organisé un certain nombre d'événements tout au long de cette journée, bien sûr des activités pour les plus jeunes avec un mur d'escalade, une piste BMX, on a également proposé des activités à la piscine municipale et puis on a nos agriculteurs, nos jeunes agriculteurs qui sont mobilisés, avec nos associations locales aussi pour proposer tout au long de la journée de la restauration et puis une buvette. Donc vraiment, voilà, on est très satisfaits. Là, nous sommes dans l'attente de la caravane qui va bientôt arriver. En tout cas, voilà, on a hâte et ça sera des beaux souvenirs, je pense, pour tous ceux qui ont pu y participer.
0: Effectivement, un jour de fête aujourd'hui à Decize avec beaucoup de monde. Hein. On le voit dans le centre-ville de Decize, ça rassemble les plus petits, les plus grands. Vous avez à peu près une idée du nombre de personnes? Il y a une estimation?
1: Non, je sais pas au niveau en tout cas, je vois que le linéaire est très largement occupé par de nombreux participants. Donc voilà, je pense qu'il y aura de très nombreuses personnes qui vont aussi pouvoir découvrir Decize, parce que lorsqu'on accueille aussi le Tour de France, l'objectif aussi pour les villes qui sont traversées, c'est de se faire connaître, c'est de valoriser aussi notre patrimoine historique, naturel. Et j'ai pu discuter aussi avec de nombreux touristes qui nous ont fait part, voilà, de leur émerveillement pour la ville de Decize, qui ont salué vraiment tous les efforts qui ont été faits au niveau de la décoration, etc. Donc on espère aussi que ça va permettre aux gens de venir découvrir notre belle commune dans les mois et dans les années qui viennent.
0: Effectivement, on espère que ça va avoir un impact sur le tourisme, aussi sur l'économie locale, hein, les commerces bien entendu. C'est aujourd'hui le premier jour du Tour de France à Decize et ça va continuer encore demain. Il y a un deuxième jour qui nous attend demain.
1: Ouais, c'est ça qui est aussi assez incroyable, c'est qu'on n'a pas un seul passage, on en a deux. On fait partie des rares villes en France où c'est le cas, donc on va profiter deux fois plus de cet événement. Donc aujourd'hui, voilà, on va pouvoir profiter de cette traversée. Demain, on aura un sprint intermédiaire sur l'avenue de Verdun. En tout cas, voilà, c'est vraiment un chouette moment. Et moi, en tant que maire, j'ai quand même été, je pense, assez fière de pouvoir l'organiser avec les équipes de la municipalité et puis mes adjoints aussi qui sont fortement mobilisés. Je pense que ça fait aussi une belle expérience à mettre au profit de notre mandat pour les 6 ans qui viennent.
0: Un petit pronostic pour le gagnant de la course aujourd'hui?
1: Alors franchement, je me suis arrêtée à Lance Armstrong et Richard Virenque.

0: Donc je peux pas vous dire.
1: Merci Madame le maire, à bientôt.
0: À bientôt.
1: Kevin, bonjour, vous êtes à Decize aujourd'hui pour le passage du Tour de France. Vous êtes un habitué, je crois, de Decize.
2: Oui, tout à fait, je viens ici chaque été.
1: Et aujourd'hui, spécialement pour le Tour de France.
2: Tout à fait, bah, j'avais pas raté cette belle occasion de venir voir.
1: Vous êtes en famille ?
2: Oui, il y a ma femme et ma fille, les autres n'ont pas pu nous rejoindre.
1: Vous êtes fan de vélo ou vous êtes là juste pour le plaisir de découvrir un petit peu l'ambiance ?
2: Le plaisir de voir l'ambiance, de voir l'activité ici, sur place.
1: Vous êtes originaire d'où ?
2: De Paris.
1: D'accord, vous êtes venu chercher la fraîcheur un petit peu dans la Nièvre, même si tout est relatif en ce moment.
2: Oui, tout à fait.
1: Vous avez une technique pour avoir le maximum de cadeaux pendant le passage de la caravane ?
2: Non, comme je découvre, je regarde un peu ce qui se passe et je repère.
1: Vous espérez avoir quand même pas mal de petits cadeaux ?
2: Ah bah oui, c'est une des raisons pour lesquelles nous sommes venus ici aussi.
1: Très bien, vous êtes arrivé il y a un petit moment, vous aviez prévu ?
2: On est arrivé un peu tardivement par rapport à ce qu'on avait prévu, il y a une demi-heure, mais on est là, on est bon.
1: Un petit pronostic pour la course ?
2: Aucune idée, je sais même pas le nom des coureurs d'aujourd'hui, je dirais Richard Virenque, vous voyez.
1: Merci beaucoup et bonne journée.
2: Bonne journée, au revoir.
1: Rémi, bonjour, vous êtes à Decize pour le Tour de France, c'est la première fois que vous venez découvrir le Tour de France à Decize ?
3: Bonjour, non, parce que habitant de Decize, je l'ai déjà vu beaucoup plus jeune, c'est à Feuillat. Donc c'est chouette de revoir le Tour passer chez nous, et deux fois en plus cette année, donc c'est génial.
1: Qu'est-ce qui vous plaît le plus dans l'ambiance aujourd'hui ?
3: L'ambiance, il y a l'ambiance de la caravane, effectivement, où ça, tout le monde est excité pour recevoir son petit goodies, et non, c'est chouette, c'est une belle ambiance.
1: Vous étiez là aujourd'hui justement pour la caravane ou plus pour la course en tant que telle ?
3: Pour les deux, la caravane et la course, parce que... On est toujours spectateur de ces grands compétiteurs qui roulent très très vite, et ça a passé très vite aujourd'hui à Decize.
1: Pour vous, le Tour de France, qu'est-ce que ça représente en quelques mots ?
3: Le Tour de France, c'est une épreuve, alors une épreuve reine, mais c'est vraiment une épreuve, une compétition qui est très très difficile. Sportivement, c'est très dur, et je suis admiratif des cyclistes qui performent. J'avais mes idoles Miguel Indurain à l'époque, et ouais, j'étais vraiment fan de ces gens-là.
1: Surtout que cette année, hein, tout le monde le c'est très dur avec cette chaleur qui persiste.
3: Oui, la chaleur est un obstacle pour performer encore plus, mais quand je vois l'arrivée, les cyclistes qui sont effondrés et vraiment rincés, c'est vraiment là qu'on voit que ce sont des athlètes de très haut niveau, et eux aussi souffrent.
1: Un pronostic ou un favori pour la course aujourd'hui ?
3: Ah, Pogacar, forcément. Il laisse pas beaucoup de place aux autres. Hein, mais si nos petits Français pouvaient gagner les sprints intermédiaires, ouais, ce serait bien aussi pour nous.
1: Merci Rémi.
3: À bientôt, merci.
1: Maxence, bonjour, tu es aujourd'hui au Tour de France à Decize. Comment s'est passée ta journée ?
4: Bah bien.
1: Est-ce que tu es originaire de Decize ?
4: Oui.
1: Tu es venu voir quoi ? Les coureurs, la caravane ?
4: Les deux.
1: Et alors avec la caravane, est-ce que tu as attrapé beaucoup de cadeaux et qu'est-ce que tu as attrapé ?
4: Bah oui, beaucoup, des gâteaux, des crêpes, des t-shirts, des bonbons.
1: Ok, donc tu es content, tu as eu pas mal de choses ?
4: Oui.
1: Et alors par rapport à la course, tu as regardé un petit peu la course, est-ce que tu connais le nom d'un coureur ?
4: Oui, j'ai regardé et je connais Paul Sexas.
1: Et est-ce que tu as regardé d'autres étapes du Tour de France ?
4: Non.
1: Et alors, est-ce qu'un jour, toi, tu aimerais faire le Tour de France ?
4: Oui.
1: C'est pas trop dur ? Tu trouves pas que c'est compliqué quand même pour les cyclistes ?
4: Bah si, compliqué.
1: Ils ont eu chaud aujourd'hui, hein ? Il faisait très très chaud. Hein ?
4: Oui, beaucoup.
1: Et alors, qu'est-ce que tu as préféré aujourd'hui ? La caravane, la course, l'ambiance ? Tu étais en famille ? Comment ça s'est passé ? Qu'est-ce que tu as aimé ?
4: Moi, j'ai bien aimé la caravane et les cyclistes quand ils sont passés.
1: Ok, bon, bah à bientôt, Maxence. Merci d'avoir répondu à nos questions.
4: Et bah à bientôt.
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1: Amandine, bonjour, t'as regardé le Tour de France aujourd'hui, je crois, à Saint-Léger-des-Vignes, c'est ça ?
6: Oui, bonjour Virginie, j'ai regardé à Saint-Léger-des-Vignes.
1: Alors t'étais située où exactement ? T'avais une belle vue ?
6: Très belle vue, j'étais vers la place du centre social.
1: Est-ce qu'il y avait beaucoup de monde? Autant de monde qu'à Decize?
6: Alors, je sais pas le monde qu'il y avait à Decize, mais à Saint-Léger, il y avait du monde.
1: Alors, tu étais en famille? Comment ça s'est passé? Vous étiez nombreux? Vous êtes arrivés à quelle heure?
6: On était en famille et on arrivait à 13h.
1: 13h, donc pour passage de la caravane à 14h et les cyclistes à 16h, ça n'a pas été trop.

0: long, vous étiez à l'ombre ?
1: On était à l'ombre, très bien installés, dans des fauteuils. On avait à boire, on avait fait des belles pancartes, c'était super.
0: Alors les enfants, je pense qu'ils étaient contents. Ils ont réussi à attraper beaucoup de cadeaux avec la caravane ?
1: Alors ils ont eu quelques cadeaux. Pas énormément, mais ils en ont eu quand même quelques-uns.
0: Tout le monde était content quand même, les petits et grands, ça s'est bien passé.
1: Très bonne journée, très sympa.
0: Merci Amandine. Moreau, développement économique, commerce et tourisme, c'est votre rôle à Decize. Comment s'est passé le Tour de France aujourd'hui ?
2: Alors, je pense que tout le monde pourra dire que c'était une magnifique journée, chaude, un peu de pluie ce matin, donc on appréciait. Tout le monde était présent. Le Tour, c'est toujours un événement exceptionnel, populaire. Les gens étaient ravis, des casquettes volées, les pattes aussi. Franchement, on a passé une super journée, les partenaires étaient présents. On a eu des craintes hier par rapport au plan vigilance canicule rouge. Et au final, tout s'est bien passé, on est repassé en orange et tout le monde a pu profiter d'une journée sympa. Le passage des coureurs, une belle vitrine de Decize sur la chaîne numéro 2. Donc c'était super sympa.
0: Une belle mobilisation aussi bien au niveau de la ville, des jeunes agriculteurs, le public était présent également. Tout s'est bien passé, il y a eu vraiment du monde. Vous êtes satisfait de cette journée ?
2: Alors, complètement satisfait. En plus, les GIA, les jeunes agriculteurs donc, du canton avaient préparé une jachère dans le lit de la Vieille-Loire. Franchement, elle a été retransmise de manière magnifique. On a pu regarder cette jachère. Malheureusement, pas fleurie comme elle aurait dû l'être, mais bon, on pourra en profiter de cette jachère, justement, dans les jours qui viennent.
0: Et au niveau des bénévoles, beaucoup de bénévoles aujourd'hui mobilisés pour organiser cet événement, c'est important également.
2: Alors bien sûr, il faut remercier tous les bénévoles qui étaient présents. Les agents, bien sûr, les agents de la ville, des services techniques qui ont contribué à l'organisation technique de cette journée, mais également aux élus présents sur le site, aux bénévoles, donc des gens qui ont participé à la buvette de l'OMS. Certainement, je m'en excuse, mais une journée pleinement enrichie.
0: Merci Alain, à bientôt.
2: Merci, au revoir.
0: Quentin, bonjour, tu es le président donc, des jeunes agriculteurs de Decize La Machine. Comment ça s'est passé pour vous aujourd'hui ?
3: Eh bien, on pensait avoir quand même un petit peu plus de monde. Bon, ça tourne quand même, on peut pas le dire le contraire. Le temps est là, ça fait un petit peu chaud, on va dire. Là, on est à l'heure que le soleil s'est vraiment montré. Donc on a un peu plus chaud, mais ça va, c'est moins pire qu'hier par exemple. Ce matin ça faisait un peu gris, donc on était assez couverts, ça allait pas mal. Il y a eu beaucoup de monde après que le peloton soit passé et les caravanes soient passées. Après bon, on n'est pas débordé de monde, mais ça tourne pas mal, on peut pas dire le contraire, puis on passe un bon moment.
0: Alors au niveau du secteur, vous avez fait la jachère sous le pont de la Vieille-Loire, et donc place du Champ de Foire, vous aviez le char buvette, c'est ça ?
3: Oui, c'est ça, oui, on a fait notre jachère fleurie après 2 mois, quand on avait tout préparé, broyé, gratté et puis semé. On l'a arrosé avec les fortes chaleurs. Et ce matin, on est arrivé aux alentours des 8h avec les tracteurs pour dessiner le GIA en tracteur pour représenter quand même les GIA et l'élevage avec les tracteurs. Et après, on est venu se placer là, du coup, à côté de Benoît Guillaumin, qui a fait tourner ses burgers locaux. Et nous, on avait la buvette et lui, il avait ses produits. Voilà.
0: Alors la jachère, pas fleurie malheureusement aujourd'hui, mais c'est pas grave. Les habitants de Decize et des environs vont pouvoir en profiter dans quelques temps.
3: Oui, la semaine dernière, quand on a fait le dernier arrosage, il y avait quand même pas mal de fleurs. Bon, après, ça représentait une petite partie, un petit quart, on va dire. Normalement, c'était sous 2 mois. Bon, après, il aurait peut-être fallu attendre une bonne semaine, voire 2 semaines. Après, il faut espérer que ça fasse pas trop chaud, parce qu'on a arrosé quand même assez souvent. Elle va peut-être fleurir plus vite, et oui, les gens de Decize vont profiter en tout cas.
0: Aujourd'hui, vous étiez combien sur le site à animer donc cette buvette, etc. Combien de bénévoles autour de vous ?
3: Pour le coup, je suis assez content des GIA de Decize parce qu'on était quand même autour des une petite vingtaine. Je pensais pas au début parce que bon, vu la période, des fois ils sont dans les travaux, mais là avec les fortes chaleurs, les travaux ont été faits beaucoup plus tôt. Et bon, les après-midi, comme il y avait des restrictions. Mais non, mais je suis content qu'il y ait beaucoup de monde et que tout le monde soit content d'être là, donc ça va.
0: Merci Quentin pour votre participation à cet événement national et on vous souhaite bonne continuation.
3: Eh bien merci à vous aussi.
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1: bonsoir à toutes et tous. Les ossements de Delphine Jubilard pourraient avoir été dispersés dans plusieurs champs. Selon Le Parisien, c'est l'hypothèse envisagée par les enquêteurs en charge du dossier. Son mari Cédric Jubilard aurait enfoui le corps sous un tas de fumier qui aurait ensuite été dispersé au gré de divers travaux agricoles. Pour rappel, des os ont été découverts sur ce site du Tarn, indiqué par le peintre plaquiste qui a avoué le meurtre de son épouse. Des restes qui sont toujours en cours d'analyse à Pontoise. Des mobilisations aujourd'hui contre la loi d'urgence agricole à l'appel d'associations de défense de l'environnement, de consommateurs et de paysans. Les opposants au texte se sont notamment rassemblés à Angers, Lyon, Nancy, Besançon ou encore Lannion. Une manifestation ce soir à La Rochelle également. Le texte qui sera soumis au vote de l'Assemblée nationale lundi reprend notamment la controversée loi du plomb. Elle prévoit la réintroduction de certains pesticides. La France ne veut plus consommer de charbon en 2030, plus de pétrole en 2045 et plus de gaz fossile d'ici à 2050. C'est la stratégie pour la neutralité carbone publié aujourd'hui au journal officiel. Ce plan avait été présenté mercredi par le gouvernement, charge désormais au ministère concerné de le faire appliquer. Dans l'actualité internationale, l'armée américaine revendique de nouvelles frappes la nuit dernière en Iran. Les États-Unis ont notamment ciblé des infrastructures militaires et des dépôts d'armes. De son côté, l'Iran a annoncé que deux pétroliers avaient explosé sur des mines dans le détroit d'Ormuz, information démentie par les Américains. La République islamique s'est également targuée d'avoir stoppé quatre autres navires dans ce passage stratégique. L'Iran qui menace d'une offensive totale si les frappes américaines se poursuivent. Et puis Zinedine Zidane débutera son mandat à la tête des Bleus le 1er septembre prochain. Information du quotidien L'Équipe qui ne communique pas en revanche sur l'officialisation de l'arrivée de l'ancien numéro 10. En attendant, l'équipe de France de football reste sous la coupe de Didier Deschamps. Il dirigera son 187e et dernier match ce soir à l'occasion de la petite finale de la Coupe du Monde contre l'Angleterre. Coup d'envoi à 23h. La grande finale, c'est demain et l'Argentine. Bonne soirée à notre écoute.
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2: Bonjour, au programme de votre soirée télé de ce samedi 18 juillet sur TF1 du rugby, le championnat des nations Argentine-Angleterre sur France 2 Fort Boyard, présenté par Cyril Ferraud, sur TMC Ahmed Silla, différents spectacles. Ahmed Silla revient à travers une galerie de personnages, l'humoriste s'attache à analyser les frontières entre les hommes et les femmes ou encore entre l'homme et la technologie. Sur Arte, Enfant du Soleil, série documentaire. Au Guatemala, les vestiges d'une ancienne cité maya érigée il y a 4000 ans, El Mirador, ont été découverts. De nouvelles technologies laser ont récemment permis de dévoiler le visage de cette ville immense. Sur France 5, Échappée Belle, magazine sur le thème Quercy, l'histoire au cœur. Sur France 3, Le Secret de la Grotte, téléfilm. Dans les vallées pittoresques de l'Ardèche, un drame tragique se produit lorsque l'on découvre le corps du président du musée d'une grotte paléolithique. Et puis sur France 4, La Fille du RER, film réalisé par André Téchiné. Très belle soirée télé à tous.
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Bonsoir à tous. Dans l'actualité sportive du jour, le maillot jaune vainqueur sur le Tour de France en Alsace, la dernière de Didier Deschamps avec les Bleus et l'avenir de LeBron James. Et on commence avec la 14e étape du Tour de France et la victoire en haute montagne de Tadej Pogacar. Il devance le Français Paul Sexas, 3e. Le coureur slovène est venu à bout de 3 ascensions de première catégorie, un autre col de 2e catégorie pour 3800 mètres de dénivelé positif. Une étape entre Mulhouse et Markstein. Tadej Pogacar qui conserve également le maillot jaune de leader. Clap de fin pour Didier Deschamps à la tête de l'équipe de France de football. Le sélectionneur champion du monde il y a 8 ans dirigera son 187e et dernier match à la tête des Bleus. Ce sera ce soir à 23h contre l'Angleterre, petite finale de la Coupe du Monde en jeu, la 3e place. Du temps de jeu devrait être accordé aux joueurs dès le début de cette Coupe du Monde. Malo Gusto, Maxence Lacroix ou encore Warren Zaïre-Emery devraient par exemple être titulaires. Quant à la grande finale, c'est demain soir entre les champions d'Europe espagnols et les tenants du titre argentin. Coup d'envoi à 21h. Et puis un mot

0: de l'équipe de France de rugby, les Bleus ont nettement dominé le Japon 42 à 15 pour leur troisième et dernier match de la phase aller du championnat des nations. Ça s'est passé ce matin à Tokyo. 6 essais inscrits, dont des doublés de Mathieu Jalibert et Maxime Lamotte. L'équipe de France empoche le bonus offensif et prend la tête de l'hémisphère nord. Prochain rendez-vous le 7 novembre prochain face aux Fidji. En Formule 1, les qualifications pour le Grand Prix de Belgique aujourd'hui. Le pilote de Mercedes, Kimi Antonelli, est toujours en tête du classement des pilotes avant le départ de la course demain. Le Français Pierre Gasly a, de son côté, subi une grosse sortie de piste hier lors des essais libres. Et puis en basket, le mystère plane toujours autour de l'avenir de LeBron James en NBA. Libre de tout contrat après son départ des Lakers, le joueur de 21 n'a toujours pas dévoilé sa prochaine destination. Les Philadelphia Sixers, les Miami Heat ou encore les San Antonio Spurs font notamment partie des candidats.
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0: toi mon frère, il va falloir s'y faire.
1: Eh, hey, mira. Tu passes à côté de quelque chose là, tu louches ou quoi?
2: Donne-moi une blague là, ça.
1: Oh yes, ça papaya. Ça vous dirait un ice cream avec mon ami et moi?

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